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1: Bonjour, bonjour à tous. Une nouvelle journée étouffante attendue. 80 départements restent en vigilance orange canicule aujourd'hui. Les fortes chaleurs vont se décaler sur l'est de la France. On a atteint 42,5 degrés ce jeudi dans le Cher à Château-Meillan, 41,7 degrés en Ardèche selon Météo France. Face à la sécheresse, les pompiers fortement mobilisés, les feux de forêt sont ravivés avec les fortes chaleurs. Dans les Landes, un feu a brûlé une centaine d'hectares au cœur des Landes de Gascogne, à 25 km de Mont-de-Marsan. Plus de 200 pompiers mobilisés, des villages ont été évacués, tout comme le camping de Luglon. En Loire-Atlantique, proche de Guérande, un feu est en cours aussi. 2000 campeurs ont ici été mis à l'abri. Sur la côte d'Opale, dans le nord du pays, 3 pompiers ont été légèrement blessés. Sur place, le feu n'évolue plus, il a parcouru 180 hectares. Dans l'actu aussi, le début des vendanges. Un peu partout, la récolte commence, conséquence des canicules à répétition. En Gironde, dans les Costières de Nîmes ou en Bourgogne, le raisin est arrivé à maturité plus vite, parfois sans avoir totalement mûri. La vigne ayant stoppé son développement avec les fortes chaleurs, les rendements s'annoncent en baisse cette année selon les viticulteurs. Cette cyberattaque contre la direction des finances publiques, une attaque qui a eu lieu fin juin et seulement révélée ce jeudi, un accès illégitime selon Bercy qui a permis de consulter et extraire des données concernant des particuliers et des professionnels. La nature de ces données et le nombre de contribuables concernés n'ont pour l'heure pas été précisées. On termine avec les sports. Sur les championnats d'Europe de natation à Paris, deux nouvelles médailles d'argent au tableau pour les Bleus. Maxime Grousset a terminé second du 100 mètres, sa troisième médaille sur ces championnats. De l'argent aussi pour Marie-Ambre Mollus sur le 50 mètres d'eau. La France compte 10 médailles et se situe à la 10e place des nations les plus titrées. Et puis, pour les championnats d'Europe d'athlétisme à Birmingham, Alice Finot a terminé à la 2e place du 3000 mètres steep, remportant aussi l'argent. Marie-Julie Bonin a remporté, elle, la médaille de bronze sur le saut à la perche. Voilà, c'est tout pour l'actu. Bon début de journée à tous.

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1: Bonjour, bonjour à tous. Une nouvelle journée étouffante attendue. 80 départements restent en vigilance orange canicule aujourd'hui. Les fortes chaleurs vont se décaler sur l'est de la France. On a atteint 42,5 degrés ce jeudi dans le Cher à Château-Meillan, 41,7 degrés en Ardèche selon Météo France. Face à la sécheresse, les pompiers fortement mobilisés. Les feux de forêt sont ravivés avec les fortes chaleurs. Dans les Landes, un feu a brûlé une centaine d'hectares au cœur des Landes de Gascogne, à 25 km de Mont-de-Marsan. Plus de 200 pompiers mobilisés, des villages ont été évacués, tout comme le camping de Luglon. En Loire-Atlantique, proche de Guérande, un feu est en cours aussi. 2000 campeurs ont ici été mis à l'abri. Sur la côte d'Opale, dans le nord du pays, 3 pompiers ont été légèrement blessés. Sur place, le feu n'évolue plus, il a parcouru 180 hectares. Dans l'actu aussi, le début des vendanges. Un peu partout, la récolte commence, conséquence des canicules à répétition. En Gironde, dans les Costières de Nîmes ou en Bourgogne, le raisin est arrivé à maturité plus vite, parfois sans avoir totalement mûrie, la vigne ayant stoppé son développement avec les fortes chaleurs. Les rendements s'annoncent en baisse cette année selon les viticulteurs. Cette cyberattaque contre la direction des finances publiques, une attaque qui a eu lieu fin juin et seulement révélée ce jeudi, un accès illégitime selon Bercy qui a permis de consulter et extraire des données concernant des particuliers et des professionnels. La nature de ces données et le nombre de contribuables concernés n'ont pour l'heure pas été précisées. On termine avec les sports. Sur les championnats d'Europe de natation à Paris, deux nouvelles médailles d'argent au tableau pour les Bleus. Maxime Grousset a terminé second du 100 mètres, sa troisième médaille sur ces championnats. De l'argent aussi pour Marie-Ambre Molu sur le 50 mètres d'eau. La France compte 10 médailles et se situe à la 10e place des nations les plus titrées. Et puis, pour les championnats d'Europe d'athlétisme à Birmingham, Alice Finot a terminé à la 2e place du 3000 mètres steeple, remportant aussi l'argent. Marie-Julie Bonin a remporté, elle, la médaille de bronze sur le saut à la perche. Voilà, c'est tout pour l'actu. Bon début de journée à tous.

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1: Bonjour, bonjour à tous. Une nouvelle journée étouffante attendue. 80 départements restent en vigilance orange canicule aujourd'hui. Les fortes chaleurs vont se décaler sur l'est de la France. On a atteint 42,5 degrés ce jeudi dans le Cher à Château-Meillan, 41,7 degrés en Ardèche selon Météo France. Face à la sécheresse, les pompiers fortement mobilisés. Les feux de forêt sont ravivés avec les fortes chaleurs. Dans les Landes, un feu a brûlé une centaine d'hectares au cœur des Landes de Gascogne, à 25 km de Mont-de-Marsan. Plus de 200 pompiers mobilisés, des villages ont été évacués, tout comme le camping de Luglon. En Loire-Atlantique, proche de Guérande, un feu est en cours aussi. 2000 campeurs ont ici été mis à l'abri. Sur la côte d'Opale, dans le nord du pays, 3 pompiers ont été légèrement blessés. Sur place, le feu n'évolue plus, il a parcouru 180 hectares. Dans l'actu aussi, le début des vendanges. Un peu partout, la récolte commence, conséquence des canicules à répétition. En Gironde, dans les Costières de Nîmes ou en Bourgogne, le raisin est arrivé à maturité plus vite, parfois sans avoir totalement mûri. La vigne ayant stoppé son développement avec les fortes chaleurs, les rendements s'annoncent en baisse cette année selon les viticulteurs. Cette cyberattaque contre la direction des finances publiques, une attaque qui a eu lieu fin juin et seulement révélée ce jeudi, un accès illégitime selon Bercy qui a permis de consulter et extraire des données concernant des particuliers et des professionnels. La nature de ces données et le nombre de contribuables concernés n'ont pour l'heure pas été précisées. On termine avec les sports. Sur les championnats d'Europe de natation à Paris, 2 nouvelles médailles d'argent au tableau pour les Bleus. Maxime Grousset a terminé second du 100 mètres, sa 3e médaille sur ces championnats. De l'argent aussi pour Marie-Ambre Molu sur le 50 mètres d'eau. La France compte 10 médailles et se situe à la 10e place des nations les plus titrées. Et puis, pour les championnats d'Europe d'athlétisme à Birmingham, Alice Finot a terminé à la 2e place du 3000 mètres steep, remportant aussi l'argent. Marie-Julie Bonin a remporté, elle, la médaille de bronze sur le saut à la perche. Voilà, c'est tout pour l'actu. Bon début de journée à tous.

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1: Bonjour à toutes et tous. Le pic de la vague de chaleur a été atteint hier dans l'ouest du pays. Il est attendu aujourd'hui à l'est. 75 départements encore en vigilance orange canicule ce vendredi. Le Finistère, les Côtes d'Armor, le Calvados et la Manche viennent de rebasculer en vert, tandis que l'Ille-et-Vilaine a été rétrogradée en jaune. Demain, 11 autres départements seront également sortis de la vigilance orange. Mais en attendant, c'est une nouvelle journée de chaleur qui attend l'Hexagone. Selon Météo France, il s'agit du 18e jour consécutif de cette vague caniculaire, la troisième plus longue jamais enregistrée en France. La chaleur, la sécheresse et la crainte du pire dans les Landes. Trois semaines après l'incendie de Biscarrosse et celui de Gironde, un important feu s'est déclenché hier sur la commune de Lugon. Depuis, il a déjà parcouru 600 hectares, provoqué l'évacuation de 500 personnes. La préfecture décrit un feu virulent à la progression très rapide. On revient maintenant sur un autre sinistre, un incendie qui avait entraîné la mort de deux pompiers le 21 juillet près de l'aéroport de Bordeaux-Mérignac. Un mineur a été mis en examen dans cette affaire. En garde à vue, il a disculpé son frère aîné qui avait aussi été interpellé dans le cadre de l'enquête sur l'origine du feu. Les pompiers qui étaient en grève hier pour demander davantage de moyens financiers et humains, l'intersyndicale est ressortie déçue de son entretien avec le ministre de l'Intérieur Laurent Nunez. Elle explique n'avoir obtenu aucune réponse concrète et appelle à une mobilisation intensive le 29 septembre à Paris. Social encore et une quarantaine de vols de la compagnie EasyJet annulés demain. Même perturbation attendue dimanche. Week-end de grève dans la compagnie à l'appel d'une intersyndicale. Ce sont les hôtesses et stewards qui sont concernés. Leur syndicat dénonce une dégradation des conditions de travail et notamment l'instabilité des plannings et des rotations pénalisantes. Enfin, un mot de sport, de nouvelles médailles pour la France au championnat d'Europe de natation à Saint-Denis. Elles sont en argent pour Marie-Ambre Molu sur 50 mètres d'eau et pour Maxime Grousset au 100 mètres papillon. Les Bleus comptent désormais 6 médailles, dont un titre depuis le début lundi des épreuves en bassin. Bon début de journée à notre écoute.
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3: On connaît du soleil aujourd'hui sur l'ensemble du département de la Manche avec quelques petits nuages de courtoisie, une situation qui va durer jusqu'en soirée. Les températures, 17 degrés actuellement à Coutances, 18 à 40 ans Port-Bail au Val-Saint-Père, 19 à La Hague et Saint-Lô, 20 degrés à Villedieu et Cherbourg, 21 degrés à Barfleur et Mortain. Dans l'après-midi, les températures seront comprises entre 23 et 35 degrés. Côté mer, elle sera belle avec un vent de secteur nord-ouest qui va souffler entre 20 et 40 km/h en rafale. La mer sera haute à 9h24 et basse à 16h38. Un QF de 102 est à son maximum.
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1: Et nous sommes le 14 août, aujourd'hui nous fêtons les Évrards. Et en ce 14 août, je pourrais vous parler du décès de Paul Sabatier en 1941 et de Frédéric Joliot-Curie en 1958, chacun lauréat du prix Nobel de chimie. J'aurais aussi pu vous parler de l'utilisation pour la première fois en 1952 du terme tiers-monde par le démographe et économiste français Alfred Sauvy. Mais le 14 août 1926, né à Paris, celui qui deviendra l'un des plus grands scénaristes de bande dessinée du XXe siècle, René Goscinny. Après une enfance en Argentine, il part pour New York où il vit 5 ans de galère. Après son service militaire en France, il retourne aux États-Unis où il rencontre l'équipe de la revue humoristique Mad qui lui offre quelques travaux lui permettant de subsister. En 1949, à New York, il fait la connaissance des dessinateurs Jigé et Maurice, puis débarque à Bruxelles, parti récupérer à Paris des pages illustrées par un certain Albert Uderzo en 1951, naît une amitié indéfectible. Les deux hommes vont multiplier les projets et en 1959, ils font partie des fondateurs du journal Pilote. Le 29 octobre 59, le numéro 1 présente en page 20 la première planche des aventures d'Astérix le Gaulois. Le journal connaît un succès immédiat. René Goscinny sera le scénariste d'Astérix, bien sûr, mais aussi d'Is No Good, du Petit Nicolas et de Lucky Luke. Il meurt le 5 novembre 1977, paradoxalement lors d'un test d'effort effectué dans le cadre d'un bilan de santé. La citation du jour est signée de René Goscinny. « J'ai la faiblesse de penser qu'en général, la méchanceté n'est pas une preuve d'intelligence. »

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0: 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On vous ramène.
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0: Hier sur la commune de Lugon. Depuis, il a déjà parcouru 600 hectares, provoqué l'évacuation de 500 personnes. La préfecture décrit un feu virulent à la progression très rapide. On revient maintenant sur un autre sinistre, un incendie qui avait entraîné la mort de deux pompiers le 21 juillet près de l'aéroport de Bordeaux-Mérignac. Un mineur a été mis en examen dans cette affaire. En garde à vue, il a disculpé son frère aîné qui avait aussi été interpellé dans le cadre de l'enquête sur l'origine du feu. Les pompiers qui étaient en grève hier pour demander davantage de moyens financiers et humains. L'intersyndicale est ressortie déçue de son entretien avec le ministre de l'Intérieur, Laurent Nunez. Elle explique n'avoir obtenu aucune réponse concrète et appelle à une mobilisation intensive le 29 septembre à Paris. Social encore et une quarantaine de vols de la compagnie EasyJet annulés demain. Même perturbation attendue dimanche. Week-end de grève dans la compagnie à l'appel d'une intersyndicale. Ce sont les hôtesses et stewards qui sont concernés. Leur syndicat dénonce une dégradation des conditions de travail et notamment l'instabilité des plannings et des rotations pénalisantes. Enfin, un mot de sport, de nouvelles médailles pour la France au championnat d'Europe de natation à Saint-Denis. Elles sont en argent pour Marie-Ambre Molu sur 50 mètres d'eau et pour Maxime Grousset au 100 mètres papillon. Les Bleus comptent désormais 6 médailles, dont un titre depuis le début lundi des épreuves en bassin. Bon début de journée à notre écoute.
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2: On connaît du soleil aujourd'hui sur l'ensemble du département de la Manche avec quelques petits nuages de courtoisie, une situation qui va durer jusqu'en soirée. Les températures, 17 degrés actuellement à Coutances, 18 à 40 ans Port-Bail au Val-Saint-Père, 19 à La Hague et Saint-Lô, 20 degrés à Villedieu et Cherbourg, 21 degrés à Barfleur et Mortain dans l'après-midi. Les températures seront comprises entre 23 et 35 degrés. Côté mer, elle sera belle avec un vent de secteur nord-ouest qui va souffler entre 20 et 40 km/h en rafale. La mer sera haute à 9h24 et basse à 16h38, un coef de 102 d'état au maximum.
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0: Bélier, faites le point sur votre vie sentimentale. Si vous le pouvez, prenez quelques jours de vacances avec votre partenaire.
1: Taureau, mettez en exergue vos qualités relationnelles pour élargir votre champ d'action.
2: Gémeaux, il y a de l'eau dans le gaz avec votre conjoint. Vous ne partagez peut-être pas les mêmes points de vue.
3: Cancer, Vénus, planète de l'amour, vous invite au voyage de la tendresse. Embarquez-vous sans tarder.
4: Lion, vous écumez les magasins avec délices. Vous avez envie de vous faire plaisir, de fondre pour des babioles.
5: Vierge, vous retrouvez une meilleure entente avec votre partenaire, car vous communiquez plus facilement.
6: Balance, vous devez faire des efforts pour garder votre sang-froid en toutes circonstances et ne pas vous énerver pour des broutilles.
7: Scorpion, avis aux célibataires, sortez pour vous distraire, mais aussi pour faire des rencontres.
8: Sagittaire, vous êtes à fleur de peau, vous devez vous aguerrir en gardant votre sang-froid.
9: Capricorne, si vous rencontrez des professionnels en ce moment, votre vie sentimentale, elle, est très protégée.
10: Verseau, vous êtes en quête de moments forts et intenses en compagnie de votre moitié.
11: Poisson, Vénus vous invite à l'amour et vous ne pouvez pas refuser son offre.

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0: Bonjour et bienvenue, il est 7h, on fait un point météo dans quelques instants. Pour l'heure, c'est Pauline Leduc pour l'information. Bonjour Pauline.
1: Bonjour Sylvain, bonjour à tous. Fait divers, un véhicule a percuté un arbre à Picauville. Un homme de 20 ans a été grièvement blessé dans un accident de la route dans la nuit de mercredi à jeudi. La victime a été transportée au CHU de Caen avec l'hélicoptère Dragon 50. Deux autres personnes ont été blessées, une jeune femme de 17 ans et un homme de 18 ans. 17 sapeurs-pompiers ont été mobilisés sur place et les circonstances de l'accident restent à déterminer. Justice, un trafiquant de stupéfiants a été condamné à 3 ans de prison ferme à Saint-Lô. Il était jugé en comparution immédiate à Coutances et a donc été maintenu en détention. Depuis décembre dernier, il revendait cannabis, cocaïne, MDMA et ecstasy à Saint-Lô. De grandes quantités de drogue ont été saisies à son domicile. Pendant le procès, il a indiqué avoir eu besoin d'argent et avoir donc accepté de revendre des stupéfiants. Sécheresse pour limiter les incendies. La préfecture de la Manche applique de nouvelles restrictions. De nouvelles interdictions dans les bois, les espaces naturels et les landes sont mises en place jusqu'au 17 août inclus. Il est notamment interdit de fumer une cigarette à proximité ou dans une forêt et un bois. Les barbecues et feux d'artifice y sont également proscrits. De son côté, la ville de Cherbourg en Cotentin a fermé temporairement les terrains de sport en herbe, et ce afin d'éviter leur dégradation alors que leur arrosage est interdit. L'accès est interdit dès aujourd'hui et jusqu'à nouvel ordre. La situation évoluera lorsque la sécheresse sera moins importante. Consommation. Des agriculteurs du Sud-Manche se sont rendus au McDonald's d'Avranches pour vérifier l'origine de la viande. Ils sont venus vérifier les frigos du fast-food l'après-midi mercredi. Ils ont constaté que 100% de la viande bovine était française, même si une partie du porc et notamment du bacon vient des Pays-Bas. Ne jetez pas les lunettes utilisées pour l'éclipse. Le Secours populaire de la Manche les récupère pour leur donner une seconde vie. Une bénévole a lancé l'idée de les collecter en prévision de la prochaine éclipse visible en Afrique du Nord le 2 août 2027. Il est possible de ramener ces lunettes au Secours populaire directement et les commerçants qui souhaitent devenir point de collecte sont invités à se manifester.
2: Bonjour à toutes et tous. Le pic de la vague de chaleur a été atteint hier dans l'ouest du pays. Il est attendu aujourd'hui à l'est. 75 départements encore en vigilance orange canicule ce vendredi. Le Finistère, les Côtes d'Armor, le Calvados et la Manche viennent de rebasculer en vert, tandis que l'Ille-et-Vilaine a été rétrogradée en jaune. Demain, 11 autres départements seront également sortis de la vigilance orange, mais en attendant, c'est une nouvelle journée de chaleur qui attend l'Hexagone. Selon Météo France, il s'agit du 18e jour consécutif de cette vague caniculaire, la troisième plus longue jamais enregistrée en France. La chaleur, la sécheresse et la crainte du pire dans les Landes. 3 semaines après l'incendie de Biscarrosse et celui de Gironde, un important feu s'est déclenché hier sur la commune de Lugon. Depuis, il a déjà parcouru 600 hectares, provoqué l'évacuation de 500 personnes. La préfecture décrit un feu virulent à la progression très rapide. On revient maintenant sur un autre sinistre, un incendie qui avait entraîné la mort de 2 pompiers le 21 juillet près de l'aéroport de Bordeaux-Mérignac. Un mineur a été mis en examen dans cette affaire. En garde à vue, il a disculpé son frère aîné qui avait aussi été interpellé dans le cadre de l'enquête sur l'origine du feu. Les pompiers qui étaient en grève hier pour demander davantage de moyens financiers et humains. L'intersyndicale est ressortie déçue de son entretien avec le ministre de l'Intérieur, Laurent Nunez. Elle explique n'avoir obtenu aucune réponse concrète et appelle à une mobilisation intensive le 29 septembre à Paris. Social encore et une quarantaine de vols de la compagnie EasyJet annulés demain. Même perturbation attendue dimanche. Week-end de grève dans la compagnie à l'appel d'une intersyndicale. Ce sont les hôtesses et stewards qui sont concernés. Leur syndicat dénonce une dégradation des conditions de travail et notamment l'instabilité des plannings et des rotations pénalisantes. Enfin, un mot de sport, de nouvelles médailles pour la France au championnat d'Europe de natation à Saint-Denis. Elles sont en argent pour Marie-Ambre Molu sur 50 mètres d'eau et pour Maxime Grousset au 100 mètres papillon. Et les Bleus comptent désormais 6 médailles, dont un titre depuis le début lundi des épreuves en bassin. Bon début de journée à notre écoute.
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4: On connaît du soleil aujourd'hui sur l'ensemble du département de la Manche avec quelques petits nuages de courtoisie. Une situation qui va durer jusqu'en soirée. Les températures, 17 degrés actuellement à Coutances, 18 à 40 ans pour Baille au Val-Saint-Air, 19 à La Hague et Saint-Lô, 20 degrés à Villedieu et Cherbourg, 21 degrés à Barfleur et Mortain dans l'après-midi. Les températures seront comprises entre 23 et 35 degrés. Côté mer, elle sera belle avec un vent de secteur nord-ouest qui va souffler entre 20 et 40 km/h en rafale. La mer sera haute à 9h24 et basse à 16h38. Un QF de 102 est à son maximum.
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0: agile pour lancer ce vendredi matin sur CFM. Bonjour à tous, ravi de vous retrouver jusqu'à 10h. Que vous soyez déjà au boulot ou encore à la maison tranquillement en vacances, qui sait, hein, merci de démarrer la journée sur nos ondes. Aujourd'hui, c'est café, pain beurre, croissant ou tout le plateau du petit-déj, c'est vous qui voyez. Aujourd'hui, je ne juge personne. Moi, personnellement, c'était café serré. D'ailleurs, j'attends encore mon deuxième café, les gars. Oui, toute l'équipe est là donc pour vous accompagner jusqu'à 10h avec la joie et la bonne humeur qui va avec. Et l'éphémérique du jour, c'est maintenant sur CFM. On écoute Sting et Kyo juste après.
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2: Et nous sommes le 14 août. Aujourd'hui, nous fêtons les Évrards. Et en ce 14 août, je pourrais vous parler du décès de Paul Sabatier en 1941 et de Frédéric Joliot-Curie en 1958, chacun lauréat du prix Nobel de chimie. J'aurais aussi pu vous parler de l'utilisation pour la première fois en 1952 du terme tiers-monde par le démographe et économiste français Alfred Sauvy. Mais le 14 août 1926, né à Paris, celui qui deviendra l'un des plus grands scénaristes de bande dessinée du XXe siècle, René Goscinny. Après une enfance en Argentine, il part pour New York où il vit 5 ans de galère. Après son service militaire en France, il retourne aux États-Unis où il rencontre l'équipe de la revue humoristique Mad qui lui offre quelques travaux lui permettant de subsister. En 49, à New York, il fait la connaissance des dessinateurs Jigé et Maurice, puis débarque à Bruxelles, parti récupérer à Paris des pages illustrées par un certain Albert Uderzo en 51, naît une amitié indéfectible. Les deux hommes vont multiplier les projets. Et en 1959, ils font partie des fondateurs du journal Pilote. Le 29 octobre 59, le numéro 1 présente en page 20 la première planche des aventures d'Astérix le Gaulois. Le journal connaît un succès immédiat. René Goscinny sera le scénariste d'Astérix, bien sûr, mais aussi d'Is No Good, du Petit Nicolas et de Lucky Luke. Il meurt le 5 novembre 1977, paradoxalement lors d'un test d'effort effectué dans le cadre d'un bilan de santé. La citation du jour est signée de René Goscinny. « J'ai la faiblesse de penser qu'en général, la méchanceté n'est pas une preuve d'intelligence. »
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0: Kyo sur CFM. Et l'insolite du matin nous ramène chez nous à Villedieu-les-Poêles, les amis. Connaissez-vous Noël Jamais? Non? Eh bien, Noël Jamais, il vient de devenir champion de France du cri de cochon. Et attention, ce n'est pas son premier groin dessert. C'est son 10e titre de champion de France. La compétition avait lieu dimanche dernier à Trille-sur-Baïse. Je pense que je le dis bien, c'est dans les Hautes-Pyrénées. 10 titres quand même. À ce niveau-là, on ne parle plus d'imitation. Hein. C'est quasiment une deuxième langue. Je ne sais pas comment ça se passe, l'entraînement à la maison, mais j'espère que les voisins sont prévenus. Maroon 5, dans un instant, Amel Bent et après la pause, Pierre Garnier. 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

0: 7h30, bienvenue à tous. On fait un point sur l'actualité avec Nicolas Gomez et juste après, un nouveau point météo. Bonjour Nicolas.
1: Bonjour à toutes et tous. La canicule continue de toucher l'Hexagone. 75 départements en vigilance orange et une sécheresse persistante. Certaines régions sont touchées par des pénuries d'eau. Les vacances ne sont pas encore terminées. De nombreux automobilistes attendus ce week-end sur les routes ont fait le point. Et puis de nouvelles médailles au championnat d'Europe de natation hier soir. Vous entendrez Maxime Grousset en fin d'édition. 18e jour consécutif de forte chaleur sur la France. Il s'agit de la troisième vague de chaleur la plus longue jamais enregistrée dans l'Hexagone. Aujourd'hui, 75 départements sont encore en alerte orange. C'est à l'est et dans le centre-ouest qu'il fera le plus chaud, avec des risques d'orage localement. Des risques d'incendie aussi, ça brûle actuellement dans les Landes, où un nouveau sinistre s'est déclaré hier. Plusieurs centaines d'hectares sont déjà partis en fumée. Des feux également au sud de Rennes et dans le Pas-de-Calais. On revient maintenant sur un autre sinistre, un incendie qui avait entraîné la mort de deux pompiers le 21 juillet près de l'aéroport de Bordeaux-Mérignac. Un mineur a été mis en examen dans cette affaire, on vient de l'apprendre. En garde à vue, il a disculpé son frère aîné qui avait aussi été interpellé dans le cadre de l'enquête sur l'origine du feu. Les pompiers qui étaient eux en grève hier pour demander davantage de moyens financiers et humains. L'intersyndicale est ressortie déçue de son entreprise.

0: Et des vagues de chaleur ont tendance à consommer plus d'eau. Donc, ne serait-ce pour des raisons sanitaires, il y a toute une série d'opérations qui permettent de sécuriser l'accès à l'eau, que ce soit par l'acheminement d'eau en bouteille ou les camions-citernes. Mais tout ça, ça a un coût et ça demande à réduire drastiquement l'usage domestique en ne réservant l'usage de l'eau qu'à des besoins vitaux.
1: Et même des grandes villes comme Lyon ou Nantes sont susceptibles de manquer d'eau potable au robinet. C'est un nouveau long week-end sur les routes qui s'annonce. Dès aujourd'hui, Bison Futé hisse le drapeau orange dans le sens des retours sur l'ensemble du pays. C'est même rouge dans le quart sud-est. Demain, la journée s'annonce très longue pour les vacanciers, avec l'Auvergne-Rhône-Alpes classée en noir dans le sens des départs. Rien d'étonnant ce week-end de l'Assomption, selon Benjamin Sirvent, rédacteur en chef adjoint pour Radio Vinci Autoroute.
2: On sait d'expérience que le week-end du 15 août, il est toujours très très chargé. Chargé et qu'il marque presque un tournant parce que on a toujours beaucoup de départs, mais quand même un petit peu moins, et le nombre de retours augmente significativement. Et c'est pour ça qu'il reste très important en termes de trafic ce week-end du 15 août. Très clairement, les axes les plus fréquentés sont ceux qui permettent soit de rejoindre le bord de mer ou alors de le quitter. Et plus à l'ouest, on a l'autoroute A10 qui ensuite, au sud de Bordeaux, devient l'A63. Et ces deux axes sont très fréquentés également les week-ends l'été.
1: Des bouchons qui devraient jouer les prolongations jusqu'à lundi prochain, avec une journée classée orange par Bison Futé sur la majeure partie du pays, toujours dans le sens des retours. Sur l'autoroute, justement, on revient sur cette fuite de matière dangereuse sur la 62 près de Toulouse hier soir. Un camion-citerne qui transportait 3 cuves de déchets industriels liquides a dégagé une inquiétante fumée aux abords d'un péage. Un périmètre de sécurité de 500 mètres a d'abord été délimité, il a ensuite été ramené à 30 mètres. Le camion a été déplacé dans la nuit en dehors de l'agglomération pour vider les matières dangereuses dans des cuves adaptées. Puis l'actualité, elle est aussi sportive et de l'argent et du bronze hier soir pour la délégation tricolore, mais toujours pas de titre au championnat d'Europe d'athlétisme. Alice Finot a décroché l'argent sur 3000 mètres steeple et puis Marie-Julie Bonin est quant à elle montée sur la troisième marche du podium dans le saut à la perche. Les championnats d'Europe de natation, désormais deux médailles également hier soir pour les Bleus. Maxime Grousset a décroché l'argent en finale du 100 mètres papillon alors qu'il revient de blessure. Il s'est confié à l'issue de sa course au micro de France Télévisions.
3: Passé sous les 50 secondes avec, comme on dit, une préparation pas optimale. Ouais, je suis vraiment fier de moi. Il y avait une ambiance de folie. Je suis bien parti. Malheureusement, je craquais un peu sur la fin. C'est le jeu. Et là, il a été plus fort que moi, c'est comme ça. 49-48, je ne l'avais pas aujourd'hui en tout cas. Mais je suis sûr de pouvoir le chercher. Voilà, il m'a repris le record d'Europe. Mais ce n'est que partie remise.
1: Et puis autre médaille d'argent quelques minutes après chez les femmes, Marie-Ambre Molu a terminé deuxième du 50 mètres d'eau après une très belle course. La tricolore Analia Pigré finit septième. Johan Ndoye Brouard s'est qualifié lui pour la finale du 50 mètres d'eau. Bon début de journée à notre écoute.
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5: On connaît du soleil aujourd'hui sur l'ensemble du département de la Manche avec quelques petits nuages de courtoisie, une situation qui va durer jusqu'en soirée. Les températures, 17 degrés actuellement à Coutances, 18 à 40 ans Port-Bail au Val-Saint-Père, 19 à La Hague et Saint-Lô, 20 degrés à Villedieu et Cherbourg, 21 degrés à Barfleur et Mortain dans l'après-midi. Les températures seront comprises entre 23 et 35 degrés. Côté mer, elle sera belle avec un vent de secteur nord-ouest qui va souffler entre 20 et 40 km/h en rafale. La mer sera haute à 9h24 et basse à 16h38. Un coef de 102, il est à son maximum.
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0: Louise Attaque sur CFM. Votre horoscope maintenant, puis retour à la musique. Je vous mets de côté Kenji Girac et j'aperçois Pierre Demar. Pas lui, la pochette. On l'écoutera juste après l'horoscope. Voyons si les étoiles se sont levées du bon pied. Si tant est qu'une étoile ait des pieds.
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2: Bélier, faites le point sur votre vie sentimentale. Si vous le pouvez, prenez quelques jours de vacances avec votre partenaire.
3: Taureau, mettez en exergue vos qualités relationnelles pour élargir votre champ d'action.
4: Gémeaux, il y a de l'eau dans le gaz avec votre conjoint. Vous ne partagez peut-être pas les mêmes points de vue.
5: Cancer, Vénus, planète de l'amour, vous invite au voyage de la tendresse. Embarquez-vous sans tarder.
6: Lion, vous écumez les magasins avec délices. Vous avez envie de vous faire plaisir, de fondre pour des babioles.
7: Vierge, vous retrouvez une meilleure entente avec votre partenaire, car vous communiquez plus facilement.
8: Balance, vous devez faire des efforts pour garder votre sang-froid en toutes circonstances et ne pas vous énerver pour des broutilles.
9: Scorpion, avis aux célibataires, sortez pour vous distraire, mais aussi pour faire des rencontres.
10: Sagittaire, vous êtes à fleur de peau, vous devez vous aguerrir en gardant votre sang-froid.
11: Capricorne, si vous rencontrez des professionnels en ce moment, votre vie sentimentale, elle, est très protégée.
12: Verseau, vous êtes en quête de moments forts et intenses en compagnie de votre moitié.
13: Poisson, Vénus vous invite à l'amour et vous ne pouvez pas refuser son offre.
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Pierre Demar dans la matinale de l'été. 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Et pour garder le pied sur l'accélérateur, musicalement parlant, on écoute Bruno Mars après ça. Bougez pas.

0: CFM, toute la musique que vous aimez. Ça redémarre dans un instant. On vous sert tout cela sur un plateau avec Christophe Willem, Alex Warren. Et puis à 8h, on fera un point sur l'actualité. 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

0: Bonjour à tous, bienvenue sur CFM, il est 8h. Les infos, Nicolas Gomez.
1: Bonjour Sylvain, bonjour à tous. Fait divers, un véhicule a percuté un arbre à Picauville. Un homme de 20 ans a été grièvement blessé dans un accident de la route dans la nuit de mercredi à jeudi. La victime a été transportée au CHU de Caen avec l'hélicoptère Dragon 50. Deux autres personnes ont été blessées, une jeune femme de 17 ans et un homme de 18 ans. 17 sapeurs-pompiers ont été mobilisés sur place et les circonstances de l'accident restent à déterminer. Justice, un trafiquant de stupéfiants a été condamné à 3 ans de prison ferme à Saint-Lô. Il était jugé en comparution immédiate à Coutances et a donc été maintenu en détention. Depuis décembre dernier, il revendait cannabis, cocaïne, MDMA et ecstasy à Saint-Lô. De grandes quantités de drogue ont été saisies à son domicile. Pendant le procès, il a indiqué avoir eu besoin d'argent et avoir donc accepté de revendre des stupéfiants. Sécheresse, pour limiter les incendies, la préfecture de la Manche applique de nouvelles restrictions. De nouvelles interdictions dans les bois, les espaces naturels et les landes sont mises en place jusqu'au 17 août inclus. Il est notamment interdit de fumer une cigarette à proximité ou dans une forêt et un bois. Les barbecues et feux d'artifice y sont également proscrits. De son côté, la ville de Cherbourg en Cotentin a fermé temporairement les terrains de sport en herbe, et ce afin d'éviter leur dégradation alors que leur arrosage est interdit. L'accès est interdit dès aujourd'hui et jusqu'à nouvel ordre. La situation évoluera lorsque la sécheresse sera moins importante. Consommation. Des agriculteurs du Sud-Manche se sont rendus au McDonald's d'Avranches pour vérifier l'origine de la viande. Ils sont venus vérifier les frigos du fast-food l'après-midi mercredi. Ils ont constaté que 100% de la viande bovine était française, même si une partie du porc et notamment du bacon vient des Pays-Bas. Ne jetez pas les lunettes utilisées pour l'éclipse. Le Secours populaire de la Manche les récupère pour leur donner une seconde vie. Une bénévole a lancé l'idée de les collecter en prévision de la prochaine éclipse visible en Afrique du Nord le 2 août 2027. Il est possible de ramener ces lunettes au Secours populaire directement et les commerçants qui souhaitent devenir point de collecte sont invités à se manifester.
2: Bonjour à toutes et tous. Le pic de la vague de chaleur a été atteint hier dans l'ouest du pays. Il est attendu aujourd'hui à l'est. 75 départements encore en vigilance orange canicule ce vendredi. Le Finistère, les Côtes d'Armor, le Calvados et la Manche viennent de rebasculer en vert, tandis que l'Ille-et-Vilaine a été rétrogradée en jaune. Demain, 11 autres départements seront également sortis de la vigilance orange, mais en attendant, c'est une nouvelle journée de chaleur qui attend l'Hexagone. Selon Météo France, il s'agit du 18e jour consécutif de cette vague caniculaire, la troisième plus longue jamais enregistrée en France. La chaleur, la sécheresse et la crainte du pire dans les Landes. 3 semaines après l'incendie de Biscarrosse et celui de Gironde, un important feu s'est déclenché hier sur la commune de Lugon. Depuis, il a déjà parcouru 600 hectares, provoqué l'évacuation de 500 personnes. La préfecture décrit un feu virulent à la progression très rapide. On revient maintenant sur un autre sinistre, un incendie qui avait entraîné la mort de 2 pompiers le 21 juillet près de l'aéroport de Bordeaux-Mérignac. Un mineur a été mis en examen dans cette affaire. En garde à vue, il a disculpé son frère aîné qui avait aussi été interpellé dans le cadre de l'enquête sur l'origine du feu. Les pompiers qui étaient en grève hier pour demander davantage de moyens financiers et humains. L'intersyndicale est ressortie déçue de son entretien avec le ministre de l'Intérieur, Laurent Nunez. Elle explique n'avoir obtenu aucune réponse concrète et appelle à une mobilisation intensive le 29 septembre à Paris. Social encore et une quarantaine de vols de la compagnie EasyJet annulés demain. Même perturbation attendue dimanche. Week-end de grève dans la compagnie à l'appel d'une intersyndicale. Ce sont les hôtesses et stewards qui sont concernés. Leur syndicat dénonce une dégradation des conditions de travail et notamment l'instabilité des plannings et des rotations pénalisantes. Enfin, un mot de sport, de nouvelles médailles pour la France au championnat d'Europe de natation à Saint-Denis. Elles sont en argent pour Marie-Ambre Molu sur 50 mètres d'eau et pour Maxime Grousset au 100 mètres papillon. Et les Bleus comptent désormais 6 médailles, dont un titre depuis le début lundi des épreuves en bassin. Bon début de journée à notre écoute.
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3: On connaît du soleil aujourd'hui sur l'ensemble du département de la Manche avec quelques petits nuages de courtoisie, une situation qui va durer jusqu'en soirée. Les températures, 17 degrés actuellement à Coutances, 18 à 40 ans Port-Bail au Val-Saint-Air, 19 à La Hague et Saint-Lô, 20 degrés à Villedieu et Cherbourg, 21 degrés à Barfleur et Mortain dans l'après-midi. Les températures seront comprises entre 23 et 35 degrés. Côté mer, elle sera belle avec un vent de secteur nord-ouest qui va souffler entre 20 et 40 km/h en rafale. La mer sera haute à 9h24 et basse à 16h38, un QF de 102, il était à son maximum.
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0: t'accompagne.
1: Suzanne sur CFM. Très bon réveil si vous nous rejoignez. À cette heure-ci, certains sont déjà en pleine forme et puis d'autres négocient encore sérieusement avec leur deuxième café. Restez cool, chacun son rythme. On vous accompagne jusqu'à 10h avec notre humeur légère et la musique que vous aimez. Shakira, Zazie à suivre et tout de suite, on fait un point sur l'éphéméride du jour.
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3: Et nous sommes le 14 août, aujourd'hui nous fêtons les Évrards et en ce 14 août, je pourrais vous parler du décès de Paul Sabatier en 1941 et de Frédéric Joliot-Curie en 1958, chacun lauréat du prix Nobel de chimie. J'aurais aussi pu vous parler de l'utilisation pour la première fois en 1952 du terme tiers-monde par le démographe et économiste français Alfred Sauvy. Mais le 14 août 1926, né à Paris, celui qui deviendra l'un des plus grands scénaristes de bande dessinée du XXe siècle, René Goscinny. Après une enfance en Argentine, il part pour New York où il vit 5 ans de galère. Après son service militaire en France, il retourne aux États-Unis où il rencontre l'équipe de la revue humoristique Mad qui lui offre quelques travaux lui permettant de subsister. En 1949, à New York, il fait la connaissance des dessinateurs Jigé et Maurice, puis débarque à Bruxelles, parti récupérer à Paris des pages illustrées par un certain Albert Uderzo en 1951, naît une amitié indéfectible. Les deux hommes vont multiplier les projets. Et en 1959, ils font partie des fondateurs du journal Pilote. Le 29 octobre 59, le numéro 1 présente en page 20 la première planche des aventures d'Astérix le Gaulois. Le journal connaît un succès immédiat. René Goscinny sera le scénariste d'Astérix, bien sûr, mais aussi d'Is No Good, du Petit Nicolas et de Lucky Luke. Il meurt le 5 novembre 1977, paradoxalement lors d'un test d'effort effectué dans le cadre d'un bilan de santé. La citation du jour est signée de René Goscinny. « J'ai la faiblesse de penser qu'en général, la méchanceté n'est pas une preuve d'intelligence. »

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1: Zazie sur CFM. Bon, dites-moi, vous avez envie de remonter quelques siècles cet après-midi? Eh bien, pour cela, direction Saint-Sauveur-le-Vicomte, où va se dérouler une fête médiévale qui démarre autour du château de 14h à 20h. Au programme, voltige équestre dans les fossés, spectacle de rue, déambulation, danse, marché artisanal et même restauration médiévale. L'entrée est gratuite et la fête continue demain. Bon, les côtes de mailles restent facultatives et heureusement, par cette chaleur, c'est plutôt pratique. À suivre Joe pour la musique, bel été avec CFM.
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Joe sur CFM. Bienvenue à tous, la matinée est maintenant bien lancée. Et temps de se réveiller, hein, debout là-dedans comme on dit. J'espère que tout se passe bien chez vous, que vous soyez déjà au boulot, sur la route ou encore devant le petit déjeuner. Et si vous êtes toujours entre le pain beurre et la viennoiserie, à cette heure-ci, prenez les deux. Hein. Personne ne viendra vérifier ni vous juger les amis. Allez, on garde la pêche, le sourire et les ondes positives. Maintenant, place à Doja Cat sur CFM.

0: Belle matinée avec CFM, il est temps de faire un point sur le sport, foot, résultats, performances, l'essentiel de ce qu'il faut retenir ce matin. Place à votre rendez-vous sport et juste derrière, on regardera ce que nous réserve le ciel pour la suite de ce vendredi dans votre météo. Belle journée avec nous.
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2: Bonjour à tous, deux nouvelles médailles au championnat d'Europe d'athlétisme, deux médailles aussi dans les bassins au championnat d'Europe de natation et la deuxième journée de Ligue 2 ce soir, c'est l'actu sport du jour. De l'argent et du bronze hier soir pour la délégation tricolore, mais toujours pas de titre au championnat d'Europe d'athlétisme. Alice Finot a décroché l'argent sur 3000 mètres steeple. La tenante du titre a terminé deuxième derrière l'allemande Geza Felicitas Kroos. Et puis Marie-Julie Bonin est quant à elle montée sur la troisième marche du podium dans le saut à la perche. C'est la première médaille féminine dans cette discipline au championnat d'Europe. Ce matin, la France compte 6 médailles, 3 en argent, 3 en bronze. Les Bleus pointent à la 13e place du classement des médailles dominé par la Grande-Bretagne. Aujourd'hui, les espoirs tricolores reposent notamment sur Mélina Robert-Michon dans l'épreuve du disque féminin. Alessia Zabro sera quant à elle au départ de la finale du 10 000 mètres féminin et deux Françaises disputeront la finale du 800 mètres, Anaïs Bourgoin et Clara Liebermann. Au championnat d'Europe de natation, pas de titre non plus pour les Français hier, mais deux médailles en argent. Maxime Grousset a pris la deuxième place du 100 mètres papillon derrière le Hongrois Christophe Milak et Marie-Ambre Moulu a elle aussi décroché l'argent dans le 50 mètres d'eau en signant le record de France. Une épreuve remportée par l'Italienne Sarah Curtis qui a de nouveau battu le record du monde. Et aujourd'hui, c'est le retour de Léon Marchand dans les bassins. Le quadruple champion olympique entame ce matin les séries du 200 mètres papillon. Florian Manaudou lui raccroche son maillot. Le champion olympique du 50 mètres nage libre à Londres en 2012, qui n'a plus nagé en compétition depuis 2 ans, a annoncé qu'il mettait un terme à sa carrière à 35 ans après avoir remporté 36 médailles internationales. Du foot ce soir et la deuxième journée de Ligue 2.

0: Aujourd'hui sur l'ensemble du département de la Manche avec quelques petits nuages de courtoisie, une situation qui va durer jusqu'en soirée. Les températures, 17 degrés actuellement à Coutances, 18 à 40 ans Port-Bail au Val-Saint-Air, 19 à La Hague et Saint-Lô, 20 degrés à Villedieu et Cherbourg, 21 degrés à Barfleur et Mortain dans l'après-midi. Les températures seront comprises entre 23 et 35 degrés. Côté mer, elle sera belle avec un vent de secteur nord-ouest qui va souffler entre 20 et 40 km/h en rafale. La mer sera haute à 9h24 et basse à 16h38. Un coef de 102 hidétas au maximum.
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0: Camila Cabello sur CFM. Bon, normalement, le café commence à faire son effet, là. Ouais, ça va. Nous, ici, on a la pêche. Hein. La grosse pêche. Sylvain et toute l'équipe dans la joie et la bonne humeur pour votre matinée de l'été. Dans un instant, votre horoscope. On regarde ce que les astres ont prévu côté cœur, boulot, argent, ouais, je ne sais quoi. Puis les hits continuent sur CFM avec Clara Luciani et Ed Sheeran.
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3: Bélier, faites le point sur votre vie sentimentale. Si vous le pouvez, prenez quelques jours de vacances avec votre partenaire.
4: Taureau, mettez en exergue vos qualités relationnelles pour élargir votre champ d'action.
5: Gémeaux, il y a de l'eau dans le gaz avec votre conjoint. Vous ne partagez peut-être pas les mêmes points de vue.
6: Cancer, Vénus, planète de l'amour, vous invite au voyage de la tendresse. Embarquez-vous sans tarder.
7: Lion, vous écumez les magasins avec délices. Vous avez envie de vous faire plaisir, de fondre pour des babioles.
8: Vierge, vous retrouvez une meilleure entente avec votre partenaire, car vous communiquez plus facilement.
9: Balance, vous devez faire des efforts pour garder votre sang-froid en toutes circonstances et ne pas vous énerver pour des broutilles.
10: Scorpion, avis aux célibataires, sortez pour vous distraire, mais aussi pour faire des rencontres.
11: Sagittaire, vous êtes à fleur de peau, vous devez vous aguerrir en gardant votre sang-froid.
12: Capricorne, si vous rencontrez des professionnels en ce moment, votre vie sentimentale, elle, est très protégée.
13: Verseau, vous êtes en quête de moments forts et intenses en compagnie de votre moitié.
14: Poisson, Vénus vous invite à l'amour et vous ne pouvez pas refuser son offre.
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0: Bienvenue, bel été avec CFM. 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On marque une petite pause. Retour de la musique avec Milky et David Guetta et Elena.
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0: sur CFM. Très bon vendredi matin à tous. Nicolas Gomez pour l'actualité, suivi de la météo. Bonjour Nicolas.
1: Bonjour Sylvain, bonjour à tous. Fait divers, un véhicule a percuté un arbre à Picauville. Un homme de 20 ans a été grièvement blessé dans un accident de la route dans la nuit de mercredi à jeudi. La victime a été transportée au CHU de Caen avec l'hélicoptère Dragon 50. Deux autres personnes ont été blessées, une jeune femme de 17 ans et un homme de 18 ans. 17 sapeurs-pompiers ont été mobilisés sur place et les circonstances de l'accident restent à déterminer. Justice, un trafiquant de stupéfiants a été condamné à 3 ans de prison ferme à Saint-Lô. Il était jugé en comparution immédiate à Coutances et a donc été maintenu en détention. Depuis décembre dernier, il revendait cannabis, cocaïne, MDMA et ecstasy à Saint-Lô. De grandes quantités de drogue ont été saisies à son domicile. Pendant le procès, il a indiqué avoir eu besoin d'argent et avoir donc accepté de revendre des stupéfiants. Sécheresse pour limiter les incendies. La préfecture de la Manche applique de nouvelles restrictions. De nouvelles interdictions dans les bois, les espaces naturels et les landes sont mises en place jusqu'au 17 août inclus. Il est notamment interdit de fumer une cigarette à proximité ou dans une forêt et un bois. Les barbecues et feux d'artifice y sont également proscrits. De son côté, la ville de Cherbourg en Cotentin a fermé temporairement les terrains de sport en herbe, et ce afin d'éviter leur dégradation alors que leur arrosage est interdit. L'accès est interdit dès aujourd'hui et jusqu'à nouvel ordre. La situation évoluera lorsque la sécheresse sera moins importante. Consommation. Des agriculteurs du Sud-Manche se sont rendus au McDonald's d'Avranches pour vérifier l'origine de la viande. Ils sont venus vérifier les frigos du fast-food l'après-midi mercredi. Ils ont constaté que 100% de la viande bovine était française, même si une partie du porc et notamment du bacon vient des Pays-Bas. Ne jetez pas les lunettes utilisées pour l'éclipse. Le Secours populaire de la Manche les récupère pour leur donner une seconde vie. Une bénévole a lancé l'idée de les collecter en prévision de la prochaine éclipse visible en Afrique du Nord le 2 août 2027. Il est possible de ramener ces lunettes au Secours populaire directement et les commerçants qui souhaitent devenir point de collecte sont invités à se manifester.
2: Bonjour à toutes et à tous. Un mineur mis en examen dans le cadre de l'enquête ouverte après l'incendie qui a causé la mort de 2 pompiers en juillet près de Bordeaux. Âgé de 15 ans, il a été placé en centre éducatif fermé. Selon BFM TV, il a en revanche disculpé son frère de 22 ans qui avait aussi été interpellé. Les 2 pompiers avaient péri après s'être retrouvés piégés au milieu des pins à côté de l'aéroport. Les sapeurs-pompiers qui étaient en grève hier rappellent de 9 organisations syndicales de pompiers professionnels qui demandent plus de moyens à l'État. Reçus par le ministre de l'Intérieur Laurent Nunez, les représentants se sont dit très déçus et appellent à une mobilisation d'ampleur les 26 et 29 septembre à Paris. Retour dans le sud-ouest où pendant ce temps les incendies continuent. Après Biscarrosse il y a 3 semaines, les Landes sont à nouveau touchées. 1000 hectares ont déjà brûlé à Luglon moins de 24 heures après le départ du feu. 300 sapeurs-pompiers ont lutté cette nuit, 500 personnes ont été évacuées hier. Des routes sont également coupées à la circulation. Les Landes sont toujours en vigilance orange canicule comme 74 départements partout en France. Des alertes qui devraient rester en vigueur demain. Seuls le Calvados, la Manche, les Côtes d'Armor et le Finistère sont en vert aujourd'hui. Cette nouvelle vague de chaleur, elle dure depuis 18 jours désormais. Il s'agit du 3e plus important épisode du genre jamais enregistré en France devant la canicule de 2003. Hier encore, de nombreux records mensuels ont été battus, principalement dans le Nord-Ouest et en Ardèche. Déjà du monde sur la route des vacances, le quart sud-est et l'Auvergne-Rhône-Alpes sont en orange dans le sens des départs aujourd'hui, rouge dans le sens des retours. Les plus gros bouchons sont attendus demain par Bison Futé. Et puis Léon Marchand est de retour, déjà aperçu sur le relais médaillé d'argent lundi sur 4 fois 200 mètres nage libre. Le quadruple champion olympique de natation fait son entrée en lice en individuel au championnat d'Europe à Saint-Denis. À suivre les séries du 200 mètres papillon. Le Toulousain qui est gêné à un adducteur ne disputera qu'une autre épreuve sur ces championnats, le 400 mètres nage libre dimanche. En attendant, les Bleus comptent 10 médailles. Les 2 dernières décrochées hier soir, elles sont en argent pour Maxime Grousset et Marie-Ambre Molu. Bonne journée.
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4: Encore du soleil aujourd'hui sur l'ensemble du département de la Manche avec quelques petits nuages de courtoisie, une situation qui va durer jusqu'en soirée. Les températures, 17 degrés actuellement à Coutances, 18 à 40 ans Port-Bail au Val-Saint-Air, 19 à La Hague et Saint-Lô, 20 degrés à Villedieu et Cherbourg, 21 degrés à Barfleur et Mortain dans l'après-midi. Les températures seront comprises entre 23 et 35 degrés. Côté mer, elle sera belle avec un vent de secteur nord-ouest qui va souffler entre 20 et 40 km/h en rafale. La mer sera haute à 9h24 et basse à 16h38. Un coef de 102 d'été à son maximum.
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0: Kenta sur CFM. Très bon vendredi matin à tous, que vous soyez déjà au travail, sur la route, en balade ou tranquillement en vacances, bande de vénards. On poursuit cette matinée ensemble dans la bonne humeur. Sylvain, au micro, jusqu'à 10h, de la musique, de la détente et toujours que des ondes positives, bien évidemment. Dans un instant, l'éphéméride de ce vendredi 14 août. Et juste après, on écoute ensemble Shania Twain et Lady Gaga. Elle est pas belle la vie ?
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2: Et nous sommes le 14 août, aujourd'hui nous fêtons les Évrards et en ce 14 août je pourrais vous parler du décès de Paul Sabatier en 1941 et de Frédéric Joliot-Curie en 1958, chacun lauréat du prix Nobel de chimie. J'aurais aussi pu vous parler de l'utilisation pour la première fois en 1952 du terme tiers-monde par le démographe et économiste français Alfred Sauvy. Mais le 14 août 1926, né à Paris, celui qui deviendra l'un des plus grands scénaristes de bande dessinée du 20e siècle, René Goscinny. Après une enfance en Argentine, il part pour New York où il vit 5 ans de galère. Après son service militaire en France, il retourne aux États-Unis où il rencontre l'équipe de la revue humoristique Mad qui lui offre quelques travaux lui permettant de subsister. En 1949, à New York, il fait la connaissance des dessinateurs Jigé et Maurice, puis débarque à Bruxelles, parti récupérer à Paris des pages illustrées par un certain Albert Uderzo en 1951, naît une amitié indéfectible. Les deux hommes vont multiplier les projets et en 1950, ils font partie des fondateurs du journal Pilote. Le 29 octobre 59, le numéro 1 présente en page 20 la première planche des aventures d'Astérix le Gaulois. Le journal connaît un succès immédiat. René Goscinny sera le scénariste d'Astérix, bien sûr, mais aussi d'Is No Good, du Petit Nicolas et de Lucky Luke. Il meurt le 5 novembre 1977, paradoxalement lors d'un test d'effort effectué dans le cadre d'un bilan de santé. La citation du jour est signée de René Goscinny. J'ai la faiblesse de penser qu'en général, la méchanceté n'est pas une preuve d'intelligence.

0: Shine at Wen sur CFM. Le vendredi est bien lancé, le week-end commence doucement à pointer le bout de son nez. Ça fait du bien, hein. Certains sont déjà en vacances, d'ailleurs d'autres prennent la route aujourd'hui. Alors tiens, petit rappel utile, hein. Gardez vos distances, prenez votre temps et laissez les autres conducteurs s'énerver à votre place, ça économise de l'énergie. Hein. Ouais. Écoutez plutôt la radio, montez le son pour écouter Julien Lib dans un instant. Je vous mets de côté également The Rembrandts pour les souvenirs. Bonne humeur, musique et ondes positives, vous êtes bien sur CFM.
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0: Les souvenirs CFM, c'était The Rembrandts. Passez un bel été avec nous, la matinée avance tranquillement ce vendredi. On garde le cap dans la bonne humeur, vous en dites quoi? Ouais, bah oui, on continue, hein. Allez, on quitte quelques minutes la playlist pour regarder ce qui nous attend aujourd'hui du côté du petit écran. Films, séries, émissions et rendez-vous à ne pas manquer. C'est l'heure de votre plateau télé et juste après, Vita et Julien Doré.
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2: Et sur votre plateau télé ce soir, deux équipes face à face dans un jeu, un faux prêtre recruté pour la bonne cause et puis une mère en quête des rêves de son fils. Et TF1 propose une nouvelle soirée de la famille en or avec Camille Combal à l'animation qui reçoit deux capitaines qui se connaissent bien, Laurent Ruquier et Michel Bernier. Leurs équipes vont tenter de remporter 100 000 euros pour l'association Les Apprentis d'Auteuil. Une comédie déjantée maintenant sur TMC, Christophe, avec Lucien Jean-Baptiste et Michael Youn. Le père Marc tente de récolter des fonds pour la construction d'un hôpital pour enfants en Haïti, mais il crée un groupe de musique et engage pour ça un faux prêtre ingérable.
3: On a 8 semaines pour récolter 50 000 euros.
4: Tu veux monter un groupe?
3: Oui.
4: À partir de maintenant, tu es le père Christophe.
5: Oh, Marie, si tu savais tout le mal que l'on me fait.
6: Amen.
2: Et puis un drame plein d'espoir sur M6, La Chambre des Merveilles de Lisa Azuelos. Alexandra Lamy incarne une mère dont le fils est plongé dans le coma après un accident et elle découvre alors un carnet avec tous ses rêves.
7: Ça fait 6 mois que je fais tous les jours hôpital, entrepôt, on a vu tous les spécialistes et puis rien.
8: À réaliser avant la fin du monde parce que ça va peut-être arriver plus vite que prévu.
9: Tu crois vraiment que si tu réalises tout ce qu'il y a là-dedans, on va se réveiller?
7: Je sais pas, maman.
9: Mais tu trouves que je suis folle?
7: Oui, mais ça me plaît.
2: Une famille en or sur TF1, Christophe sur TMC et puis La Chambre des Merveilles sur M6

0: c'était Kung sur CFM. Allez, encore un petit moment à passer ensemble avant 10h, que vous soyez déjà en plein boulot, en balade ou sur le marché, ou tranquillement en vacances, qui sait. On garde la radio allumée, le sourire pas trop loin. Ouais, c'est toujours bon d'avoir le sourire, hein. Même si vous allez bosser, c'est pas grave, on garde le sourire. Avant de repartir dans les hits, place aux infos pratiques, aux astuces et aux bons réflexes qui peuvent parfois nous simplifier la journée. C'est votre rendez-vous vie quotidienne. Et côté musique, je vous cale Hero et The Weeknd.
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2: Dans votre rendez-vous consommation, les marques distributeurs en grande forme, le changement est en marche dans les rayons. Vous en avez peut-être fait une solution comme de nombreux foyers face à l'inflation en cours depuis plusieurs années. Les marques consommateurs fonctionnent très bien en France. Depuis le début de l'année, leurs ventes ont augmenté de 2%, succès porté notamment par une refonte de la stratégie des grandes chaînes, à l'image notamment de l'explosion de Lidl depuis quelques années. Elles veulent faire de leur marque un vrai choix et non plus une simple alternative économique pour les ménages. Plusieurs distributeurs lancent donc de nouvelles idées pour booster leur propre marque et leur donner un réel avantage par rapport aux grandes marques traditionnelles. Certaines s'appuient par exemple sur un grand atout, le Nutri-Score. Si le produit est bon pour la santé, eh bien les consommateurs le choisiront, surtout si au passage il est moins cher. D'autres enseignes font également le choix de produits plus respectueux de l'environnement pour plaire aux clients. Par exemple, on peut citer Intermarché qui a lancé de son côté une initiative pour réduire les émissions de CO2 de ses produits. Et pour ça, la marque utilise moins d'emballage, une réduction de 2/3 par exemple pour la lessive, une démarche qui là aussi peut séduire des consommateurs très sensibles à ces problématiques. Mais bien évidemment, l'argument principal que l'on doit rappeler pour ces marques de distributeurs, eh bien c'est le prix. Elles sont en moyenne 30% moins chères que les produits équivalents de marque nationale, une différence que l'on constate à différents degrés sur certains produits, mais qui forcément fait une différence non négligeable au passage en caisse.

0: j'adore ce titre et vous aussi, j'en suis persuadé. C'était The Weeknd sur CFM. Eh les amis, cette matinale de l'été touche à sa fin. Eh oui, déjà. 3 heures passées ensemble entre musique, infos, petites histoires et quelques bonnes idées pour profiter de la journée. Pour terminer, encore du beau monde, Pharrell Williams. Un peu plus loin avant lui, Anastasia. Et après la pause, Manon Lisa, vous savez tout. Il ne me reste plus qu'à plier les gaules, de vous souhaiter un bon week-end. Et je vous dis à lundi, 9h. Ciao!
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0: Excellente journée avec nous sur CFM. Il est 10h. Les infos avec Nicolas Gomez. Bonjour Nicolas.
1: Bonjour à toutes et à tous. Un mineur mis en examen dans le cadre de l'enquête ouverte après l'incendie qui a causé la mort de deux pompiers en juillet près de Bordeaux. Âgé de 15 ans, il a été placé en centre éducatif fermé. Selon BFM TV, il a en revanche disculpé son frère de 22 ans qui avait aussi été interpellé. Les deux pompiers avaient péri après s'être retrouvés piégés au milieu des pins à côté de l'aéroport. Les sapeurs-pompiers qui étaient en grève hier appellent de 9 organisations syndicales de pompiers professionnels qui demandent plus de moyens à l'État. Reçus par le ministre de l'Intérieur Laurent Nunez, les représentants se sont dit très déçus et appellent à une mobilisation d'ampleur les 26 et 29 septembre à Paris. Retour dans le sud-ouest où pendant ce temps les incendies continuent. Après Biscarrosse il y a 3 semaines, les Landes sont à nouveau touchées. 1000 hectares ont déjà brûlé à Luglon moins de 24 heures après le départ du feu. 300 sapeurs-pompiers ont lutté cette nuit. 500 personnes ont été évacuées hier. Des routes sont également coupées à la circulation. Les Landes sont toujours en vigilance orange canicule comme 74 départements partout en France. Des alertes qui devraient rester en vigueur demain. Seuls le Calvados, la Manche, les Côtes d'Armor et le Finistère sont en vert aujourd'hui. Cette nouvelle vague de chaleur, elle dure depuis 18 jours désormais. Il s'agit du 3e plus important épisode du genre jamais enregistré en France devant la canicule de 2003. Hier encore, de nombreux records mensuels ont été battus, principalement dans le Nord-Ouest et en Ardèche. Déjà du monde sur la route des vacances. Le quart Sud-Est et l'Auvergne-Rhône-Alpes sont en orange dans le sens des départs aujourd'hui, rouge dans le sens des retours. Les plus gros bouchons sont attendus demain par Bison Futé. Et puis Léon Marchand est de retour, déjà aperçu sur le relais médaillé d'argent lundi sur 4 fois 200 mètres nage libre. Le quadruple champion olympique de natation fait son entrée en lice en individuel au championnat d'Europe à Saint-Denis. À suivre les séries du 200 mètres papillon. Le Toulousain qui est gêné à un adducteur ne disputera qu'une autre épreuve sur ces championnats, le 400 mètres nage libre dimanche. En attendant, les Bleus comptent 10 médailles, les deux dernières décrochées hier soir, elles sont en argent pour Maxime Grousset et Marie-Ambre Molu. Bonne journée.

Joan Osborne, c'était One of Us sur CFM, j'espère que vous allez bien. Allez, nous sommes vendredi et c'est Joan, moi je vous accompagne jusqu'à 14h avec les bons plans dans la région. Oui, il y a plein de choses en tout cas à ne pas manquer. Je vous donnerai en tout cas quelques bonnes idées. Aujourd'hui, on souhaite une bonne fête au Évrard. Nous sommes le vendredi 14 août. Un bon anniversaire à Thomas Sisley, qu'on voit notamment dans GIGN actuellement sur Netflix. Il a 52 ans. Roman Bourringer, 53 ans. David Hallyday fête ses 60 ans. Olberry, 60 ans. Emmanuel Béart, 63 ans. Magic Johnson, 67 ans. Et on a également Antonio Fargas, qui a 80 ans, connu pour... son rôle de Huggy les bons tuyaux dans Starsky. Dans quelques minutes, JK Carla à la recette, Louisa Bleu Soleil également pour Soleil Bleu sur CFM.

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0: Lane, c'était comme sur CFM. Nous sommes vendredi, allez, on approche du week-end et on parle des bons plans avec une soirée électro en plein air qui va clôturer en beauté la saison de Bulles d'été à Coutances. Voilà, l'espace convivial et gratuit installé tout l'été au cœur de Coutances avec Transat, jeux géants, des animations. Square de l'évêché, donc demain à Coutances. Donc voilà, grosse soirée électro à ne pas manquer. Plus d'infos, 02 33 76 55 55. 02 33 76 55 55. Kyo hors du temps, Texas également qui arrive. Et tout de suite, on parle emploi.
1: À Avranches, on recherche un intervenant sur alarme. C'est un contrat à durée indéterminée, 35 heures de travail par semaine. Les débutants sont acceptés. Vous devez avoir votre CAP, BEP ou équivalent en prévention, en sécurité. Sur Coutances, on recherche maintenant un maître ou une maîtresse de maison. C'est un contrat à durée indéterminée, 31 heures de travail par semaine. Un an d'expérience vous est demandé. Vous devez avoir également, pardon, le permis B et le véhicule léger sur le secteur de 40 ans les marais. On recherche un technicien recherche et développement agroalimentaire. C'est un contrat à durée indéterminée, 2 ans d'expérience sur le secteur de Saint-Hilaire-du-Harcouët. On recherche un chef d'équipe en production maraîchère. C'est un contrat à durée indéterminée. Vous devez avoir vos permis sur le secteur de Cherbourg. On recherche un chargé de clientèle particulier de banque. C'est un contrat à durée indéterminée, 35 heures de travail. Les débutants sont acceptés pour terminer. À Saint-Lô, on recherche un employé commercial dans un rayon liquide. C'est un contrat à durée indéterminée. Les débutants sont acceptés. Si une de ces annonces vous intéresse, vous contactez France Travail.

0: 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Gauthier qui arrive, Somebody et Vanessa Paradis. On va s'écouter les épines du cœur.
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0: Il est 11h, belle fin de matinée, c'est CFM. Les infos tout de suite avec Nicolas Gomez. Bonjour Nicolas.
1: Bonjour à toutes et à tous. Un mineur mis en examen dans le cadre de l'enquête ouverte après l'incendie qui a causé la mort de deux pompiers en juillet près de Bordeaux. Âgé de 15 ans, il a été placé en centre éducatif fermé. Selon BFM TV, il a en revanche disculpé son frère de 22 ans qui avait aussi été interpellé. Les deux pompiers avaient péri après s'être retrouvés piégés au milieu des pins à côté de l'aéroport. Les sapeurs-pompiers qui étaient en grève hier appellent de 9 organisations syndicales de pompiers professionnels qui demandent plus de moyens à l'État. Reçus par le ministre de l'Intérieur Laurent Nunez, les représentants se sont dit très déçus et appellent à une mobilisation d'ampleur les 26 et 29 septembre à Paris. Retour dans le sud-ouest où pendant ce temps les incendies continuent. Après Biscarrosse il y a 3 semaines, les Landes sont à nouveau touchées. 1000 hectares ont déjà brûlé à Luglon moins de 24 heures après le départ du feu. 300 sapeurs-pompiers ont lutté cette nuit, 500 personnes ont été évacuées hier. Des routes sont également coupées à la circulation. Les Landes sont toujours en vigilance orange canicule comme 74 départements partout en France. Des alertes qui devraient rester en vigueur demain. Seuls le Calvados, la Manche, les Côtes-d'Armor et le Finistère sont en vert aujourd'hui. Cette nouvelle vague de chaleur, elle dure depuis 18 jours désormais. Il s'agit du troisième plus important épisode du genre jamais enregistré en France devant la canicule de 2003. Hier encore, de nombreux records mensuels ont été battus, principalement dans le Nord-Ouest et en Ardèche. Déjà du monde sur la route des vacances. Le quart sud-est et l'Auvergne-Rhône-Alpes sont en orange dans le sens des départs aujourd'hui. Rouge dans le sens des retours. Les plus gros bouchons sont attendus demain par Bison Futé. Et puis Léon Marchand est de retour, déjà aperçu sur le relais médaillé d'argent lundi sur 4 fois 200 mètres nage libre. Le quadruple champion olympique de natation fait son entrée en lice en individuel au championnat d'Europe à Saint-Denis. À suivre les séries du 200 mètres papillon. Le Toulousain qui est gêné à un adducteur ne disputera qu'une autre épreuve sur ces championnats, le 400 mètres nage libre dimanche. En attendant, les Bleus comptent 10 médailles. Les deux dernières décrochées hier soir, elles sont en argent pour Maxime Grousset et Marie-Ambre Molu. Bonne journée.

0: boulevard des airs, c'était Bruxelles, sur CFM. Alors vous êtes peut-être en train de vous dire, qu'est-ce qu'on va faire ce week-end ? Eh bien rendez-vous à Fleury. Fleury, ça sera la fête de village organisée par le comité des fêtes avec repas convivial et concerts de musique variété et contemporaine qui vont animer le bourg jusque tard dans la nuit. Ça se passe demain donc à Fleury et ça démarre à 16h et ça sera jusqu'à 2h du matin. Ça va être sympa ça. Et dans quelques minutes, Teddy Swims, Mr. Know It All et Jake également qui se prépare avec Parapluie sur CFM.
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0: excellente matinée avec nous sur CFM. Jake, à l'instant, avec Parapluie, en ce vendredi 14 août. Vous avez fait un excellent choix. Vous êtes avec nous sur CFM. On parlera de l'histoire insolite du jour et on partira notamment en direction Saint-Tropez tout à l'heure pour cette histoire insolite. Avant ça, moi, je vous cale Zao comme Caroline. Il y aura Yoa également avec moi. Et tout de suite, on parle série télé.
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2: Un attentat dans les airs. La série du jour s'attarde sur une terrible histoire vraie. C'est un drame qui a profondément marqué l'Écosse à la fin des années 80, l'attentat du vol Panam 103. C'est aussi le nom de la nouvelle série de Netflix. En décembre 1988, le vol Panam 103 reliant Londres à New York explose au-dessus de la petite ville écossaise de Lockerbie, faisant 270 morts. Commence alors la plus vaste enquête criminelle de l'histoire de la police écossaise.
3: Il y a un avion de ligne qui s'est écrasé. On m'a donné l'ordre de chercher des survivants. Je sais que c'est le chaos, mais marquez bien l'emplacement des corps. Touchez à rien, sauf si c'est vraiment nécessaire.
4: La priorité, c'est de sécuriser les lieux.
5: Je peux vous aider?
6: S'il vous plaît, on veut juste savoir ce qui est arrivé à notre fils.
7: Près de 200 Américains ont perdu la vie. On a besoin des boîtes noires pour comprendre pourquoi.
2: Des investigations hors normes sont lancées pour faire la lumière sur l'attentat terroriste le plus meurtrier jamais commis sur le sol britannique. La police et les forces de l'ordre américaines collaborent. L'histoire s'intéresse aussi au combat des familles déterminées à obtenir des réponses. Il ne s'agit pas de la première série à s'intéresser à ce drame. L'an passé déjà, une autre série britannique s'était emparée du sujet. Preuve de la trace encore très forte laissée par cet attentat.
8: On va compiler dans un rapport le plus détaillé possible tout ce qu'on peut obtenir sur cet avion. Heure de vol, historique du pilote, etc.
9: À votre avis, c'est une bombe?
10: L'auteur de l'attentat était un passager.
11: Savoir quelque chose ne signifie pas qu'on puisse le prouver. Mais toute l'équipe est sur le coup.
12: Il y a eu des revendications?
13: Tant qu'on n'aura pas coincé les coupables, qui dit que ça se reproduira pas?
2: L'attentat du vol Panam 103 sur Netflix.

0: Chaka Ponk, c'était My Name is Stan sur CFM en ce vendredi. Et on va partir direction Saint-Tropez pour notre histoire insolite du jour. À Saint-Tropez, un client a vécu une mésaventure pour le moins surprenante après avoir laissé un généreux pourboire de 500 euros dans un restaurant. 500 euros de pourboire, jugeant cette somme insuffisante par rapport au montant de la note, un serveur l'a suivi carrément dans la rue pour lui demander de compléter afin d'atteindre 1000 euros. Interloqué et choqué par cette exigence disproportionnée, le client a préféré récupérer l'intégralité de son argent. Cet incident rappelle qu'en France, c'est vrai, le service est systématiquement inclus dans la note et que le pourboire demeure un geste totalement facultatif. Il était un petit peu gonflé quand même, hein, ce serveur, surtout hey, 500 euros quand même de pourboire. Hein. Allez, Tame Impala et Jenny dans quelques minutes avec Dracula sur CFM.
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0: 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Le Flash Manche avec Pauline Leduc. Bonjour Pauline.
1: Bonjour Johan, bonjour à tous. Sécheresse, le syndicat des eaux Grand Villavranche lance un appel à la sobriété. Il est impératif de limiter sa consommation d'eau dans le sud Manche. Avec les vagues de chaleur successives et le manque de pluie, les rivières sont presque à sec, alors que les consommations ont de leur côté augmenté de 25 à 30% dans le secteur. Les habitants comme les touristes sont appelés à faire un effort pour éviter les coupures d'eau. De son côté, la ville de Cherbourg en Cotentin a fermé temporairement les terrains de sport en herbe, et ce afin d'éviter leur dégradation alors que leur arrosage est interdit. L'accès est interdit dès aujourd'hui et jusqu'à nouvel ordre. La situation évoluera lorsque la sécheresse sera moins importante. Agriculture, les éleveurs de bovins subissent une baisse des cours de la viande dans la Manche. Les jeunes agriculteurs et la FDSE à 50 se sont mobilisés cette semaine pour alerter sur les prix de vente de leur viande aux abattoirs qui sont en baisse. Ils pointent notamment du doigt les importations étrangères. Les abattoirs français seraient saturés et n'auraient pas de clientèle pour écouler la viande qu'ils ont déjà, ce qui expliquerait la baisse des prix. La fête du Mascaret se tiendra ce soir à Pontaubo. Elle est organisée par l'association Pontaubo Loisirs à partir de 18h30 sur la Grève. Avec un coefficient de marée de 102, le Mascaret viendra en baie du Mont-Saint-Michel pour s'engouffrer dans la Célune. Les kayakistes tenteront de suivre le mouvement. Des stands de restauration seront installés pour l'occasion. L'un des plus grands vide-greniers du Sud-Manche se tiendra demain. 2,5 km de stands seront à découvrir dès l'aube à la Chapelle Hurée pour cette 43e édition de la Foire aux Puces. Des milliers de visiteurs s'y rendent chaque année. La restauration débutera dès 8h le matin et de la musique country sera à écouter dès 11h. Une soirée dansante est organisée dans la foulée et se terminera par un feu d'artifice que les organisateurs se laissent la possibilité d'annuler. L'hippodrome de Granville accueillera demain le trophée national de cross-country. La 5e réunion hippique aura lieu dans l'après-midi. 8 courses réservées aux galopeurs sont au programme avec en point d'orgue le grand cross et le grand steeplechase. De nombreuses animations seront proposées.
2: Bonjour à toutes et à tous. Crise de production chez les maraîchers. Aurons-nous des légumes cet hiver? 4 ans après le début de la guerre, on parlera de la résilience des Ukrainiens. Et puis le géant de la natation française quitte les bassins. La nouvelle vague de chaleur dure depuis 18 jours désormais. 75 départements sont en vigilance orange pour canicule ce vendredi. On attend 40 degrés dans le centre et l'Île-de-France. Dans le nord-ouest, les températures baissent. Le Finistère, les Côtes-d'Armor, le Calvados et la Manche repassent en vert. Selon Météo France, la canicule continue sa route vers l'est. Et face à ces températures inédites, certains fruits et légumes se font rares sur les étals, notamment les tomates ou la salade. Les vagues de chaleur et la sécheresse ont fait baisser drastiquement les rendements des cultures partout en France. Pire encore, parfois privés d'arroser à cause des restrictions d'eau, les maraîchers craignent de voir disparaître la grande majorité de la production des légumes d'automne. Écoutez Jean-Claude Guénec, maraîcher dans les Yvelines et vice-président de Légumes de France.
3: C'est plus que préoccupant, c'est dramatique. Je ne sais pas ce qu'on va pouvoir manger, donner aux Français et aux Françaises au mois d'octobre, du moins à la rentrée à l'automne, mais cet hiver. Parce que bien sûr, il y a la saison actuelle, mais il y a la saison d'automne et la saison d'hiver. Donc, il y a des produits qu'on a plantés, qu'on a semés, qu'on a mal levés, les gens n'ont pas pu planter ou ça a grillé. Et donc, il y aura automatiquement des conséquences, voire sur 6 mois, voire sur 9 mois, et même au-delà. C'est jamais arrivé. À une situation comme ça, c'est jamais arrivé. Jamais, jamais, jamais.
2: Avec des quantités récoltées en baisse, la hausse du prix des fruits et légumes déjà constatée ces dernières semaines va sans doute se poursuivre. Direction le sud-ouest où les incendies ne faiblissent pas. Un nouveau feu s'est déclaré dans les Landes 3 semaines après celui de Biscarrosse. C'est à Luglon, à quelques kilomètres de Mont-de-Marsan, que les flammes ont déjà ravagé 1100 hectares de végétation en moins de 24 heures. 500 personnes ont été évacuées hier. Au total, 4 départements sont en alerte risque très élevé pour les feux de forêt. Il s'agit du Maine-et-Loire, des Deux-Sèvres, de l'Indre-et-Loire et du Cher. Depuis début juillet, on compte 474 interpellations pour incendie, selon le ministère de l'Intérieur. Tous sont suspectés d'avoir été à l'origine de feux volontaires ou accidentels. Parmi eux, un jeune de 15 ans mis en examen à Bordeaux. Il est soupçonné d'être à l'origine de l'incendie de Mérignac qui a coûté la vie à 2 pompiers. Il a été placé en centre éducatif fermé. Dans le reste de votre actualité, des attaques de drones ont été observées cette nuit entre la Russie et l'Ukraine. l'Ukraine, alors que le bilan des victimes civiles est déjà très lourd en Ukraine. On a recensé 437 morts et 2610 blessés au mois de juillet, 30% de plus qu'en juin et 70% de plus qu'en juillet 2025. La Russie a intensifié ses attaques alors que les négociations semblent au point mort. Les Ukrainiens savent qu'ils devront encore faire preuve de résilience, selon Nathalie Châtaignier, franco-ukrainienne, présidente de l'association Ukraine Libre Toulouse.
4: C'est pas prêt de s'arrêter. Les Ukrainiens en sont conscients. On demande tous la fin de la guerre, mais malheureusement, ça dépend pas de nous. Et ça dépend pas du gouvernement ukrainien non plus. Tout le monde le souhaite, mais ça dépend pas de nous. Et les civils ukrainiens font ce qu'ils peuvent, comme ils le peuvent, et s'adaptent. Après tout ce temps, même si on peut ressentir effectivement de la lassitude, une perte d'espoir, etc. Mais bon, les Ukrainiens, ils gardent espoir, donc nous aussi.
2: Et le collectif Ukraine Libre organise régulièrement des collectes de denrées et de dons financiers pour envoyer des convois humanitaires en Ukraine. 33 sont partis depuis le début de la guerre. Et on termine avec les sports. Léon Marchand vient de se qualifier pour la demi-finale du 200 mètres papillon qui aura lieu ce soir. C'est sa première course en individuel dans ces championnats d'Europe. Il a déjà remporté l'argent en relais masculin lundi sur le 4 x 200 mètres nage libre avec l'équipe de France. Et en marge de ces championnats d'Europe de natation, c'est un très grand nom de la natation française qui a annoncé prendre sa retraite. Absent des compétitions depuis les Jeux Olympiques de Paris 2024, Florent Manaudou dit stop à 35 ans, Val-de-Marne-de-l'Age.
0: Manaudou, voilà un nom qui parle dans la natation française. Un temps dans l'ombre de sa grande sœur Laure, championne olympique en 2004, Florent commence à se faire son prénom au début des années 2010. Mais c'est aux Jeux de Londres en 2012 qu'il se révèle en devenant le premier Français champion olympique sur 50 mètres nage libre, à la surprise générale. Sa distance fétiche qui le voit ensuite devenir champion du monde en 2015. Ensuite, ce sont 3 autres titres mondiaux en grand bassin, 5 nouvelles médailles olympiques à Rio, Tokyo puis Paris, 3 en argent et 2 en bronze. Un palmarès XXL malgré une parenthèse de 3 ans entre 2016 et 2019 pour jouer au handball, le sport de ses débuts.
2: Florent Manaudou qui prendra la parole demain soir à 18h au cours d'une cérémonie organisée au Centre Aquatique Olympique de Saint-Denis. Voilà pour l'essentiel de votre actualité. Très bonne journée à notre écoute.
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1: La journée se poursuit avec un beau soleil sur l'ensemble du territoire de la Manche. Une situation qui va durer jusqu'en soirée avec des températures qui sont un peu plus agréables. 23 degrés à Donville-les-Bains, 25 à la Glacerie, 27 à la Hague et Bardeville-Carteret, 29 à Saint-Valaougue et Coutances, 30 à Avranches-Carentans, 33 à Saint-Lô et 35 degrés à Saint-Hilaire-du-Harcouët. Côté mer, elle sera belle à peu agitée avec un vent de secteur nord-nord-ouest qui va souffler entre 30 et 40 km/h en rafale. Basse à 16h30, la mer sera haute à 21h37. Un coef de 102, il est à son maximum.
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0: le DJ Bormin, c'était Cry For You sur CFM. Allez, on approche du week-end, c'est vendredi. Et d'ailleurs, attention, en parlant de ce week-end, rendez-vous à Barfleur, il y a le cirque John Fratelli, l'école du cirque John Fratelli qui s'installe du côté du site Craco à l'entrée de Barfleur pour 2 jours de spectacle mêlant acrobatie, clown et art du cirque contemporain face à la mer. Donc n'hésitez pas, ça sera demain samedi mais également dimanche du côté de Barfleur. J'ai pour vous Milky avec David Guetta. On va s'écouter Just the Way You Are sur CFM.
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0: C'est le genre de souvenir, c'est vrai qu'on adore sur CFM. Tasmin Archer à l'instant avec Sleeping Satellite partout dans la région, du côté de la baie du Mont-Saint-Michel, à Coutances également, à Cherbourg, à 40 ans, du côté de Saint-Lô, toutes les fréquences hein, sur le site cfm.fr. C'est Johan, moi je vous accompagne jusqu'à 14h avec dans quelques minutes Ed Sheeran, Caméra. On écoutera également Benson Boone et Mystical Magical. Et tout de suite, on parle télé sur CFM.
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2: Et sur votre plateau télé ce soir, deux équipes face à face dans un jeu, un faux prêtre recruté pour la bonne cause et puis une mère en quête des rêves de son fils. Et TF1 propose une nouvelle soirée de la famille en or avec Camille Combal à l'animation qui reçoit deux capitaines qui se connaissent bien, Laurent Ruquier et Michel Bernier. Leurs équipes vont tenter de remporter 100 000 euros pour l'association Les Apprentis d'Auteuil. Une comédie déjantée maintenant sur TMC, Christophe, avec Lucien Jean-Baptiste et Michael Youn. Le père Marc tente de récolter des fonds pour la construction d'un hôpital pour enfants en Haïti, mais il crée un groupe de musique et engage pour ça un faux prêtre ingérable.
3: On a 8 semaines pour récolter 50 000 euros.
4: Tu veux monter un groupe?
3: Oui. À partir de maintenant, tu es le père Christophe.
5: Oh, Marie, si tu savais tout le mal que l'on me fait.
6: Amen.
2: Et puis un drame plein d'espoir sur M6, c'est la chambre des merveilles de Lisa Azuelos. Alexandra Lamy incarne une mère dont le fils est plongé dans le coma après un accident et elle découvre alors un carnet avec tous ses rêves.
7: Ça fait 6 mois que je fais tous les jours hôpital, entrepôt, on a vu tous les spécialistes et puis rien.
8: À réaliser avant la fin du monde parce que ça va peut-être arriver plus vite que prévu.
9: Tu crois vraiment que si tu réalises tout ce qu'il y a là-dedans, on va se réveiller?
7: Je sais pas, maman.
9: Mais tu trouves que je suis folle?
7: Oui, mais ça me plaît.
2: Une famille en or sur TF1, Christophe sur TMC et puis la Chambre des Merveilles sur M6. Excellente soirée télé à tous.

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0: Bel été, bonnes vacances avec nous sur FM, Rihanna à l'instant avec Lift Me Up. Et 10 ans après la sortie de son dernier album Anti, c'était en 2016, hein, Rihanna s'apprête à faire son grand retour musical. Invité du Jason Lee Show, c'était début août, son compagnon A$AP Rocky a confirmé que la star barbadienne travaillait actuellement en studio sur son 9e album. Après s'être consacré à sa vie de famille avec la naissance de ses 3 enfants, hein, entre 2022 et 2025, ainsi qu'au développement de ses différentes marques, l'artiste avait déjà partagé une vidéo en studio en février dernier. Bien qu'aucune date officielle ne soit encore annoncée, ses confidences confirment qu'un nouvel album est bel et bien en préparation. On attend ça avec impatience. Temper City avant 13h avec Self Aware sur CFM.
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0: Très bon début d'après-midi, c'est CFM, 13h. Le Flash Manche avec Pauline Leduc. Bonjour Pauline.
1: Bonjour Johan, bonjour à tous. Sécheresse, le syndicat des eaux Grand Villavranche lance un appel à la sobriété. Il est impératif de limiter sa consommation d'eau dans le sud Manche. Avec les vagues de chaleur successives et le manque de pluie, les rivières sont presque à sec, alors que les consommations ont de leur côté augmenté de 25 à 30% dans le secteur. Les habitants comme les touristes sont appelés à faire un effort pour éviter les coupures d'eau. De son côté, la ville de Cherbourg en Cotentin a fermé temporairement les terrains de sport en herbe, et ce afin d'éviter leur dégradation alors que leur arrosage est interdit. L'accès est interdit dès aujourd'hui et jusqu'à nouvel ordre. La situation évoluera lorsque la sécheresse sera moins importante. Agriculture, les éleveurs de bovins subissent une baisse des cours de la viande dans la Manche. Les jeunes agriculteurs et la FDSE à 50 se sont mobilisés cette semaine pour alerter sur les prix de vente de leur viande aux abattoirs qui sont en baisse. Ils pointent notamment du doigt les importations étrangères. Les abattoirs français seraient saturés et n'auraient pas de clientèle pour écouler la viande qu'ils ont déjà, ce qui expliquerait la baisse des prix. La fête du Mascaret se tiendra ce soir à Pontaubeau. Elle est organisée par l'association Pontaubeau Loisirs à partir de 18h30 sur la Grève. Avec un coefficient de marée de 102, le Mascaret viendra en baie du Mont-Saint-Michel pour s'engouffrer dans la Célune. Les kayakistes tenteront de suivre le mouvement. Des stands de restauration seront installés pour l'occasion. L'un des plus grands vide-greniers du Sud-Manche se tiendra demain. 2,5 km de stands seront à découvrir dès l'aube à la Chapelle Urée pour cette 43e édition de la Foire aux Puces. Des milliers de visiteurs s'y rendent chaque année. La restauration débutera dès 8h le matin et de la musique country sera à écouter dès 11h. Une soirée dansante est organisée dans la foulée et se terminera par un feu d'artifice que les organisateurs se laissent la possibilité d'annuler. L'hippodrome de Granville accueillera demain le trophée national de cross-country. La 5e réunion hippique aura lieu dans l'après-midi. 8 courses réservées aux galopeurs sont au programme avec en point d'orgue le Grand Cross et le Grand Steeplechase. De nombreuses animations seront proposées.
2: Bonjour à tous. 474 personnes interpellées pour des départs de feu en France depuis début juillet. Parmi ces interpellations, plus de 180 concernent des mineurs, que ce soit pour des incendies volontaires ou involontaires. Depuis le début de l'été, quelques 120 000 hectares de végétation ont été parcourus par les flammes. Dans 9 cas sur 10, les incendies ont une origine humaine. Dans les Landes, les flammes ont déjà parcouru 1100 hectares depuis hier soir. 525 personnes ont été évacuées et 500 pompiers sont mobilisés. Aucune habitation n'a été touchée. La préfecture déplore une situation défavorable et un feu virulent. 2 routes sont coupées à la circulation. Une situation sur le front des incendies rendue compliquée par la chaleur. Les Landes sont en vigilance orange canicule, tout comme 74 autres départements. Selon Météo France, le pic de l'épisode était hier. D'ailleurs, ce jeudi a été l'une des journées les plus chaudes jamais enregistrées, avec de nombreux records mensuels battus, en particulier dans le quart nord-ouest, à l'exception de la Bretagne. On peut s'attendre à une baisse des températures ce week-end. Un enfant de 5 ans percuté par une voiture de police à Saint-Denis hier soir. Il a été hospitalisé, mais ses jours ne sont pas en danger. Le maire Bali Bagayoko souhaite que toute la lumière soit faite sur les circonstances de cet accident. La grève chez EasyJet ce week-end. Une quarantaine de vols au départ de la France vont être annulés. Demain, ce devrait également être le cas dimanche. L'intersyndicale dénonce l'échec des discussions sur l'amélioration des conditions de travail. Les salariés déplorent notamment une instabilité des plannings et des changements de dernière minute. En voiture, il faut s'armer de patience pour ce week-end du 15 août. C'est rouge dès aujourd'hui dans le sens des retours sur un large quart sud-est. Orange partout ailleurs. Demain, la journée sera très compliquée. Toute la France sera en rouge. Ce sera même noir en Auvergne-Rhône-Alpes. Et puis tout va bien pour Léon Marchand au championnat d'Europe de natation. Le Français a terminé premier de sa série sur le 200 mètres papillon. Il est qualifié pour les demi-finales qui se tiendront ce soir. Voilà pour l'info. Excellente journée.
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4: La journée se poursuit avec un beau soleil sur l'ensemble du territoire de la Manche, une situation qui va durer jusqu'en soirée avec des températures qui sont un peu plus agréables. 23 degrés à Donville-les-Bains, 25 à la Glacerie, 27 à la Hague et Barneville-Pierre-Terré, 29 à Saint-Valahougue et Coutances, 30 à Avranches, 40 ans, 33 à Saint-Lô et 35 degrés à Saint-Hilaire-du-Harcouët. Côté mer, elle sera belle à peu agitée avec un vent de secteur nord-nord-ouest qui va souffler entre 30 et 40 km/h en rafale. Basse à 16h30, la mer sera haute à 21h37. Un QF de 102, il est à son maximum.
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0: Loire Désir, c'était Le Vent nous portera sur CFM. 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Bonne chance, Sienna Spiro qui arrive et Marine également sur CFM.
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0: C'est l'un des hits incontournables de cet été 2026. Adèle Castillon avec Été avec toi. Bon, on part direction Villedieu-les-Poêles, deuxième soirée du Festival de Folklore International de Villedieu-les-Poêles, consacré à un ensemble venu de Galice pour un spectacle de danse et musique traditionnelle. Ça va se passer à la salle des fêtes, ça sera eh bien, ce soir à 20h45, billetterie à l'office de tourisme ou sur place le soir du spectacle. Donc ce soir, vous l'avez compris, c'est 10 euros pour les adultes, c'est gratuit pour les moins de 12 ans. Dans quelques minutes, arrive Miles Smith avec Nia Loran et Christine and the Queens avec Saint-Claude sur CFM.
1: Dans l'actualité cette semaine, l'explosion du nombre de véhicules non assurés en France. L'État français sort son propre Google Maps et le pays du tout pétrole se met enfin au transport ferroviaire. Chaque année, des milliers de Français prennent encore le risque de rouler sans assurance. Plus de 5% des véhicules motorisés impliqués dans un accident de la circulation n'étaient pas assurés. C'est ce que révèle le dernier baromètre du Fonds de garantie des assurances obligatoires de dommages. L'enquête met surtout en avant la forte hausse du nombre de trottinettes électriques non assurées, à l'origine d'accidents de la circulation parfois très graves. Après la voiture, elle figure désormais en deuxième position devant les scooters. L'État français lance carte.gouv.fr, un portail cartographique gratuit qui ambitionne de devenir le point d'entrée unique vers les données de référence du territoire. Il est composé de 1100 couches d'informations et doté d'un street view à la française. Le site ne remplace pas Google Maps sur tous les usages, mais il offre une profondeur de données que le moteur californien ne propose pas, comme par exemple les données socio-économiques, démographiques, des cartes d'urbanisme, d'agriculture, de forêt ou d'énergie renouvelable. Le lancement de la toute première ligne ferroviaire à l'intérieur des Émirats Arabes Unis a eu lieu fin juin, une étape majeure dans le développement des infrastructures de transport du pays, liée également à des objectifs de décarbonation. Seconde étape, l'ouverture de la liaison Abu Dhabi-Dubaï, prévue le 30 septembre. Le parcours s'effectuera alors en 57 minutes chrono.

0: Christine and the Queens, c'était Saint-Claude, Sorcier FM, et je vous souhaite de passer une très belle après-midi. Et déjà par avance, un excellent week-end. On aura le plaisir de se retrouver lundi à partir de 10h sur CFM. Alors n'oubliez pas, hein, c'est vrai qu'il va se passer plein de choses dans la région. Il y aura forcément un petit truc sympa à ne pas manquer ce week-end. Les hits qui vont s'enchaîner. Je vous rappelle qu'à 16h tout à l'heure, eh bien c'est Kiel qui sera là entre 16h et 19h. Nous, on va se quitter avec Amy McDonald's, This is the Life, et Charlotte Cardin avec The Way We Touch. Salut tout le monde!
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1: Bonjour à tous, 474 personnes interpellées pour des départs de feu en France depuis début juillet. Parmi ces interpellations, plus de 180 concernent des mineurs, que ce soit pour des incendies volontaires ou involontaires. Depuis le début de l'été, quelques 120 000 hectares de végétation ont été parcourus par les flammes. Dans 9 cas sur 10, les incendies ont une origine humaine. Dans les Landes, les flammes ont déjà parcouru 1100 hectares depuis hier soir. 525 personnes ont été évacuées et 500 pompiers sont mobilisés. Aucune habitation n'a été touchée. La préfecture déplore une situation défavorable et un feu virulent. Deux routes sont coupées à la circulation. Une situation sur le front des incendies rendue compliquée par la chaleur. Les Landes sont en vigilance orange canicule, tout comme 74 autres départements. Selon Météo France, le pic de l'épisode était hier. D'ailleurs, ce jeudi a été l'une des journées les plus chaudes jamais enregistrées, avec de nombreux records mensuels battus, en particulier dans le quart nord-ouest, à l'exception de la Bretagne. On peut s'attendre à une baisse des températures ce week-end. Un enfant de 5 ans percuté par une voiture de police à Saint-Denis hier soir. Il a été hospitalisé, mais ses jours ne sont pas en danger. Le maire Bali Bagayoko souhaite que toute la lumière soit faite sur les circonstances de cet accident. La grève chez EasyJet ce week-end. Une quarantaine de vols au départ de la France vont être annulés. Demain, ce devrait également être le cas dimanche. L'intersyndicale dénonce l'échec des discussions sur l'amélioration des conditions de travail. Les salariés déplorent notamment une instabilité des plannings et des changements de dernière minute. En voiture, il faut s'armer de patience pour ce week-end du 15 août. C'est rouge dès aujourd'hui dans le sens des retours sur un large quart sud-est. Orange partout ailleurs. Demain, la journée sera très compliquée. Toute la France sera en rouge. Ce sera même noir en Auvergne-Rhône-Alpes. Et puis tout va bien pour Léon Marchand au championnat d'Europe de natation. Le Français a terminé premier de sa série sur le 200 mètres papillon. Il est qualifié pour les demi-finales qui se tiendront ce soir. Voilà pour l'info. Excellente journée.

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1: C'est le grand retour de Rimka en plein cœur de l'été. On vous dit tout aujourd'hui dans Backstage.
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1: Un projet estival assez court, très court même pour Rimka. 4 titres seulement sont à retrouver dans ce mini-album qui a été dévoilé au début du mois d'août. Soleil de minuit, c'est le titre de ce dernier projet de l'ancien membre du 113 qui n'a plus besoin de faire ses preuves dans le monde du rap. Après avoir marqué les années 90 et 2000, il a vraiment su s'adapter aux codes d'aujourd'hui. Rimka, qui est habitué de nous accompagner pendant ces périodes estivales, rappelez-vous de sa performance lors de la cérémonie d'ouverture des Jeux Olympiques de Paris il y a déjà plus de 2 ans. Cet été donc, il nous propose 4 morceaux dont 2 collaborations, l'une avec Guy de Besbar et l'autre avec Niax, un mélange de jeunesse et d'expérience.

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1: Bonjour à tous, les flammes continuent de progresser dans les Landes. L'incendie à Luglon a parcouru 1200 hectares. 500 pompiers sont toujours mobilisés. Un hélicoptère australien Chinook est utilisé contre l'incendie. Il peut larguer 11 tonnes d'eau en une seule rotation. La situation est jugée défavorable par la préfecture. Il reconnaît avoir jeté un mégot. Un mineur est mis en examen en Gironde, accusé d'avoir provoqué l'incendie de Mérignac fin juillet, qui avait coûté la vie à 2 pompiers. Le jeune homme de 15 ans, mis en examen pour destruction involontaire par incendie, a été placé en centre éducatif fermé. Depuis début juillet, 474 personnes ont été interpellées pour des départs de feu, dont 183 mineurs. 75 départements toujours en vigilance orange, canicule, encore une journée très chaude sur la France, mais une baisse notable des températures s'amorce par la Bretagne, la Normandie et la façade atlantique. Avec la sécheresse, comment aider les agriculteurs? La ministre de l'Agriculture, Annie Genevard, réfléchit à la mise en place d'un prêt sécheresse pour permettre aux agriculteurs de faire la jonction avec leur prochaine production. La ministre demande aussi à la grande distribution une revalorisation des prix payés aux agriculteurs en privilégiant l'origine France. Selon le président de la FNSEA, Arnaud Rousseau, l'impact de la sécheresse et des canicules pour l'agriculture nécessiterait des milliards d'euros. C'est une décision particulièrement attendue. Le Conseil constitutionnel se prononcera au plus tard dimanche sur l'aide à mourir. Le texte fait l'objet de 5 saisines par plusieurs groupes parlementaires, mais aussi par le Premier ministre. Les recours pointent notamment du doigt le délai de réflexion de 2 jours, au-delà duquel le patient peut confirmer sa demande de mort. Une marche blanche demain à Montpellier en hommage au jeune Amine, 16 ans, tué à coups de couteau dimanche soir dans un parc d'un quartier de la ville. Sa famille et ses proches appellent à se rassembler devant l'hôtel de ville. Un jeune de 17 ans s'est rendu dès lundi au commissariat. Il est en détention provisoire. Et puis Léon Marchand s'est qualifié pour les demi-finales du 200 mètres papillon au championnat d'Europe de natation. Il nagera ce soir. Voilà pour l'info, excellente journée.

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0: quelques heures de votre week-end, bienvenue sur CFM vendredi. À 16h, on écoute Manon Lisa, on écoute Indochine aussi, No Name, et voici l'info avec la rédaction. Bonjour.
1: Bonjour à tous. Les flammes continuent de progresser dans les Landes. L'incendie à Luglon a parcouru 1200 hectares. 500 pompiers sont toujours mobilisés. Un hélicoptère australien Chinook est utilisé contre l'incendie. Il peut larguer 11 tonnes d'eau en une seule rotation. La situation est jugée défavorable par la préfecture. Il reconnaît avoir jeté un mégot. Un mineur est mis en examen en Gironde, accusé d'avoir provoqué l'incendie de Mérignac fin juillet, qui avait coûté la vie à deux pompiers. Le jeune homme de 15 ans, mis en examen pour destruction involontaire par incendie, a été placé en centre éducatif fermé. Depuis début juillet, 474 personnes ont été interpellées pour des départs de feu, dont 183 mineurs. 75 départements toujours en vigilance orange canicule, encore une journée très chaude sur la France, mais une baisse notable des températures s'amorce par la Bretagne, la Normandie et la façade atlantique. Avec la sécheresse, comment aider les agriculteurs? La ministre de l'Agriculture, Annie Genevard, réfléchit à la mise en place d'un prêt sécheresse pour permettre aux agriculteurs de faire la jonction avec leur prochaine production. La ministre demande aussi à la grande distribution une revalorisation des prix payés aux agriculteurs en privilégiant l'origine France. Selon le président de la FNSEA, Arnaud Rousseau, l'impact de la sécheresse et des canicules pour l'agriculture nécessiterait des milliards d'euros. C'est une décision particulièrement attendue. Le Conseil constitutionnel se prononcera au plus tard dimanche sur l'aide à mourir. Le texte fait l'objet de 5 saisines par plusieurs groupes parlementaires, mais aussi par le Premier ministre. Les recours pointent notamment du doigt le délai de réflexion de 2 jours, au-delà duquel le patient peut confirmer sa demande de mort. Une marche blanche demain à Montpellier en hommage au jeune Amine, 16 ans, tué à coups de couteau dimanche soir dans un parc d'un quartier de la ville. Sa famille et ses proches appellent à se rassembler devant l'hôtel de ville. Un jeune de 17 ans s'est rendu dès lundi au commissariat. Il est en détention provisoire. Et puis Léon Marchand s'est qualifié pour les demi-finales du 200 mètres papillon au championnat d'Europe de natation. Il nagera ce soir. Voilà pour l'info, excellente journée.

0: Merci d'être branché CFM. Yes, I'm ready pour votre week-end là qui démarre incessamment sous peu. D'ailleurs, vous êtes peut-être déjà en week-end là en ce moment, même à l'instant T. Profitez-en bien. Et puis, bonnes vacances si vous êtes concerné. Bon courage encore si vous bossez à cette heure-ci. CFM avec votre playlist après Shawn Mendes. J'aurai pour vous Céline Dion avec Danson ou encore Lynn avec J'avoue. Et puis, on aura encore du cadeau à vous offrir. On aura également la pop culture qui arrive là d'ici un gros quart d'heure. Bref, restez avec nous surtout les amis.
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0: Mickey avec David Guetta, c'est parfait pour démarrer le week-end ça. Hein. Nouveauté CFM, Milky, David Guetta avec Just The Way You Are. D'ici quelques instants, autre nouveauté, tiens, le nouveau son de This Is après son duo avec Mélodrama. Ouais, on écoutera ensemble Try, Try, Try. J'aurai pour vous aussi Louisa pour la bande-son de cet été 2026. Louisa avec Jetlag. Et puis là, c'est votre pop culture des 4h30 sur CFM.
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2: Un attentat dans les airs. La série du jour s'attarde sur une terrible histoire vraie. C'est un drame qui a profondément marqué l'Écosse à la fin des années 80, l'attentat du vol Panam 103. C'est aussi le nom de la nouvelle série de Netflix. En décembre 1988, le vol Panam 103 reliant Londres à New York explose au-dessus de la petite ville écossaise de Lockerbie, faisant 270 morts. Commence alors la plus vaste enquête criminelle de l'histoire de la police écossaise.
3: Il y a un avion de ligne qui s'est écrasé. On m'a donné l'ordre de chercher les survivants. Je sais que c'est le chaos, mais marquez bien l'emplacement des corps. Touchez à rien, sauf si c'est vraiment nécessaire.
4: La priorité, c'est de sécuriser les lieux.
5: Je peux vous aider?
6: S'il vous plaît, on veut juste savoir ce qui est arrivé à notre fils.
7: Près de 200 Américains ont perdu la vie. On a besoin des boîtes noires pour comprendre pourquoi.
2: Des investigations hors normes sont lancées pour faire la lumière sur l'attentat terroriste le plus meurtrier jamais commis sur le sol britannique. La police et les forces de l'ordre américaines collaborent. L'histoire s'intéresse aussi au combat des familles déterminées à obtenir des réponses. Il ne s'agit pas de la première série à s'intéresser à ce drame. L'an passé déjà, une autre série britannique s'était emparée du sujet. Preuve de la trace encore très forte laissée par cet attentat.
8: On va compiler dans un rapport le plus détaillé possible tout ce qu'on peut obtenir sur cet avion. Heure de vol, historique du pilote, etc.
9: À votre avis, c'est une bombe?
10: L'auteur de l'attentat était un passager.
11: Et savoir quelque chose ne signifie pas qu'on puisse le prouver. Mais toute l'équipe est sur le coup.
12: Il y a eu des revendications?
13: Tant qu'on n'aura pas coincé les coupables, qui dit que ça se reproduira pas?
2: L'attentat du vol Panam 103 sur Netflix.

0: CFM Sekiel avec Suzanne Vega et Luca. Alors, comment ça se passe ce début de week-end pour celles et ceux qui sont déjà concernés? Pour les autres, normalement votre tour viendra d'ici quelques heures, quelques minutes, hein. Un petit peu de patience et de courage, évidemment. En tout cas, si vous avez des bons plans pour ce week-end, pour les prochains jours à venir, n'hésitez pas à nous faire remonter les événements que vous pourriez organiser dans la région, dans la Manche, entre autres, hein, n'hésitez pas, vous pianotez sur nos réseaux sociaux, vous nous laissez un message privé avec vos coordonnées et puis le plus de détails possible, on n'hésitera pas à partager votre événement ici sur notre antenne. C'est aussi ça, la radio de la région. On va rejoindre l'info tout à l'heure, on va rejoindre la météo aussi, avant ça Christophe Maille avec la lune et puis Daniel Potter aussi, Bad Day sur CFM.
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0: CFM, CKL et Vanessa Paradis va prendre le relais, les épines du cœur. On aura Pierre Garnier aussi pour vous avec l'horizon. Ça a bien chauffé encore aujourd'hui, tiens, ce vendredi après-midi. Quel temps pour demain, samedi, pour ce week-end? On fait le point après l'info tout de suite avec la rédaction. Bonsoir.
1: Et bonsoir Kiel, bonsoir à tous. On commence ce flash dans les Landes où la situation reste préoccupante. À Luglon, l'incendie qui s'est déclaré jeudi est toujours virulent et la préfecture juge la situation défavorable. Les flammes ont déjà parcouru 1100 hectares. Environ 500 pompiers sont mobilisés et 525 personnes ont été évacuées. Les routes départementales 327 et 14 sont coupées à la circulation. À noter également que depuis début juillet, 474 personnes ont été interpellées pour des départs de feu, dont 183 mineurs. Et justement, les pompiers réclament davantage de moyens. Les syndicats se disent déçus après leur rencontre avec le ministre de l'Intérieur. Ils dénoncent l'absence de décisions concrètes sur le financement et les effectifs des SDIS. Pour le porte-parole de 9 syndicats, les pompiers seraient pris dans un bras de fer entre l'État et les départements. Une nouvelle mobilisation est prévue à Paris les 26, 27 et 28 septembre avant une manifestation le 29. Toujours dans le domaine de la sécurité, un incendie s'est déclaré hier soir près de Perrier-Annay, au lieu dit Primou. Environ 2500 mètres carrés d'herbe ont brûlé. 27 sapeurs-pompiers sont intervenus et ont réussi à protéger un pavillon situé à proximité. Aucune victime n'est à déplorer. On reste dans la Manche avec des perturbations à prévoir sur les routes. Une portion de la route nationale 174 entre Guiberville et Torigny-sur-Vire elle sera fermée chaque nuit du 7 septembre au 9 octobre de 19h30 à 7h du matin hors week-end. Des travaux de renouvellement de la chaussée sont prévus. Une déviation sera mise en place par Torigny-sur-Vire. Et puis à Cherbourg, l'événement Ferme dans la ville, prévu le 19 août, est reporté à l'automne après le décès de son fondateur. Et plusieurs éleveurs souhaitent pouvoir assister à ses obsèques. La manifestation devrait finalement se tenir en octobre ou novembre. Et pour terminer, direction Saint-Sauveur-le-Vicomte, où la fête médiévale se poursuit ce samedi au château. Spectacle, animation équestre, musique ancienne, reconstitution, campement et jeux sont au programme. Un marché réunissant une soixantaine d'artisans est également proposé. L'entrée est gratuite.
2: Bonjour à tous. Les flammes continuent de progresser dans les Landes. L'incendie à Luglon a parcouru 1200 hectares. 500 pompiers sont toujours mobilisés. Un hélicoptère australien Chinook est utilisé contre l'incendie. Il peut larguer 11 tonnes d'eau en une seule rotation. La situation est jugée défavorable par la préfecture. Il reconnaît avoir jeté un mégot. Un mineur est mis en examen en Gironde, accusé d'avoir provoqué l'incendie de Mérignac fin juillet, qui avait coûté la vie à 2 pompiers. Le jeune homme de 15 ans, mis en examen pour destruction involontaire par incendie, a été placé en centre éducatif fermé. Depuis début juillet, 474 personnes ont été interpellées pour des départs de feu, dont 183 mineurs. 75 départements toujours en vigilance orange canicule, encore une journée très chaude sur la France, mais une baisse notable des températures s'amorce par la Bretagne, la Normandie et la façade atlantique. Avec la sécheresse, comment aider les agriculteurs? La ministre de l'Agriculture, Annie Genevard, réfléchit à la mise en place d'un prêt sécheresse pour permettre aux agriculteurs de faire la jonction avec leur prochaine production. La ministre demande aussi à la grande distribution une revalorisation des prix payés aux agriculteurs en privilégiant l'origine France. Selon le président de la FNSEA, Arnaud Rousseau, l'impact de la sécheresse et des canicules pour l'agriculture nécessiterait des milliards d'euros. C'est une décision particulièrement attendue. Le Conseil constitutionnel se prononcera au plus tard dimanche sur l'aide à mourir. Le texte fait l'objet de 5 saisines par plusieurs groupes parlementaires, mais aussi par le Premier ministre. Les recours pointent notamment du doigt le délai de réflexion de 2 jours, au-delà duquel le patient peut confirmer sa demande de mort. Une marche blanche demain à Montpellier en hommage au jeune Amine, 16 ans, tué à coups de couteau dimanche soir dans un parc d'un quartier de la ville. Sa famille et ses proches appellent à se rassembler devant l'hôtel de ville. Un jeune de 17 ans s'est rendu dès lundi au commissariat. Il est en détention provisoire. Et puis Léon Marchand s'est qualifié pour les demi-finales du 200 mètres papillon au championnat d'Europe de natation. Il nage ce soir. Voilà pour l'info, excellente journée.
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8: Le ciel sera voilé demain sur l'ensemble du territoire de la Manche. Une situation qui va durer jusqu'en milieu d'après-midi où le soleil va faire son grand retour et devrait régner en maître dans le ciel jusqu'en soirée. Les températures demain matin, 18 degrés à Avranches, 19 à Saint-Sauveur-Village, Flamanville, 40 ans, Saint-Lô et Les Pieux, 20 degrés à Mortain, Donville-les-Bains et Cherbourg et 21 degrés dans le secteur de Saint-Lô. Dans l'après-midi, les maxis seront en baisse. Elles seront comprises entre 24 et 31 degrés. La mer sera belle à peu agitée avec un vent de secteur nord qui va souffler entre 20 et 30 km/h en rafale. Basse à 4h55, la mer sera haute à 10h02 avec un coefficient de 101. Il est en baisse.
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Elle y va pas par quatre chemins, hein, Lily Allen, quand elle a des choses à dire. CFM. Lui aussi, tiens, il a des messages à faire passer, notamment dans son nouvel album qui va sortir d'ici quelques semaines, quelques mois, on vous tiendra au courant. Pierre Demar, avec le premier extrait de ce nouvel opus, Je pense à vous. C'est au programme dans le prochain quart d'heure. On aura aussi la petite culotte avec Diego, et puis tout à l'heure, programme télé, vos primes pour ce vendredi soir, si vous voulez vous installer confortablement dans votre canapé pour ce vendredi. On va tout vous dire tout à l'heure, vous restez avec nous surtout sur CFM.

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0: Bien branché sur CFM, c'est lequel? Après Olivia Dean, Man I Need, je vous proposerai Christophe Willem avec System, je vous proposerai également Teddy Swims avec Mister No Idol. Oui, on va chanter hein, avec ce garçon d'ici quelques secondes. Attention, n'oubliez pas, ce samedi exceptionnellement, ce samedi 15 août, pas de Fort Boyard sur la 2, puisque la 2, France 2 diffusera du sport à la place, mais on aura l'occasion de se rattraper hein, avec double dose la semaine prochaine. Et puis là, les primes pour ce vendredi soir, tout de suite, on vous dit tout les amis.
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2: Et sur votre plateau télé ce soir, deux équipes face à face dans un jeu, un faux prêtre recruté pour la bonne cause et puis une mère en quête des rêves de son fils. Et TF1 propose une nouvelle soirée de la famille en or avec Camille Combal à l'animation qui reçoit deux capitaines qui se connaissent bien, Laurent Ruquier et Michel Bernier. Leurs équipes vont tenter de remporter 100 000 euros pour l'association Les Apprentis d'Auteuil. Une comédie déjantée maintenant sur TMC, Christophe, avec Lucien Jean-Baptiste et Michael Youn. Le père Marc tente de récolter des fonds pour la construction d'un hôpital pour enfants en Haïti, mais il crée un groupe de musique et engage pour ça un faux prêtre ingérable.
3: On a 8 semaines pour récolter 50 000 euros.
4: Tu veux monter un groupe?
3: Oui. À partir de maintenant, tu es le père Christophe.
5: Oh, Marie, si tu savais tout le mal que l'on me fait.
6: Amen.
2: Et puis un drame plein d'espoir sur M6, la chambre des merveilles de Lisa Azuelos. Alexandra Lamy incarne une mère dont le fils est plongé dans le coma après un accident et elle découvre alors un carnet avec tous ses rêves.
7: Ça fait 6 mois que je fais tous les jours, hôpital, entrepôt, on a vu tous les spécialistes et puis rien.
8: À réaliser avant la fin du monde parce que ça va peut-être arriver plus vite que prévu.
9: Tu crois vraiment que si tu réalises tout ce qu'il y a là-dedans, on va se réveiller?
7: Je sais pas maman,
9: mais tu trouves que je suis folle?
7: Oui, mais ça me plaît.
2: Une famille en or sur TF1, Christophe sur TMC et puis la Chambre des Merveilles sur M6. Excellente soirée télé à tous.

0: parfaite pour moi.
1: C'est cool hein, le week-end avec CFM et Amir à l'instant à l'imparfaite. Vous allez voir des choses encore plus cool dans un instant, on va arriver dans vos oreilles. Je vous proposerai avant 18h, avant de retrouver l'info et la météo, Zazie avec Peu Importe. Zazie qu'on a hâte de retrouver là dans quelques semaines avec un nouvel album, ça sera début octobre. Zazie Peu Importe avec le chien qui a apparemment qui a pissé chez les voisins. Oui, c'est comme ça que débute la chanson et ça attire l'attention de tout le monde forcément. Zazie et puis Suzanne aussi avec Champagne. Petite pause d'abord, mais c'est pour mieux revenir sur CFM, la radio de la Manche.
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0: Yes, c'est CFM, c'est quel vendredi soir, il est 18h. Bon, j'espère que ça démarre bien ce vendredi, enfin, en tout cas ce week-end surtout, avec Tamim Pala, Dracula, avec Elliot aussi, la camisa negra. Petit tour du côté de la météo d'abord pour ce week-end justement. Et l'info, la rédac, bonsoir.
1: Et bonsoir Kiel, bonsoir à tous. On commence ce flash dans les Landes où la situation reste préoccupante. À Luglon, l'incendie qui s'est déclaré jeudi est toujours virulent et la préfecture juge la situation défavorable. Les flammes ont déjà parcouru 1100 hectares, environ 500 pompiers sont mobilisés et 525 personnes ont été évacuées. Les routes départementales 327 et 14 sont coupées à la circulation. À noter également que depuis début juillet, 474 personnes ont été interpellées pour des départs de feu, dont 183 mineurs. Et justement, les pompiers réclament davantage de moyens. Les syndicats se disent déçus après leur rencontre avec le ministre de l'Intérieur. Ils dénoncent l'absence de décisions concrètes sur le financement et les effectifs des SDIS. Pour le porte-parole de 9 syndicats, les pompiers seraient pris dans un bras de fer entre l'État et les départements. Une nouvelle mobilisation est prévue à Paris les 26, 27 et 28 septembre avant une manifestation le 29. Toujours dans le domaine de la sécurité, un incendie s'est déclaré hier soir près de Perrier-Anet, au lieu dit Primou. Environ 2500 mètres carrés d'herbe ont brûlé. 27 sapeurs-pompiers sont intervenus et ont réussi à protéger un pavillon situé à proximité. Aucune victime n'est à déplorer. On reste dans la Manche avec des perturbations à prévoir sur les routes. Une portion de la route nationale 174 entre Guiberville et Torigny-sur-Vire sera fermé chaque nuit du 7 septembre au 9 octobre de 19h30 à 7h du matin hors week-end. Des travaux de renouvellement de la chaussée sont prévus. Une déviation sera mise en place par Torigny-sur-Vire. Et puis à Cherbourg, l'événement Ferme dans la ville prévu le 19 août est reporté à l'automne après le décès de son fondateur. Et plusieurs éleveurs souhaitent pouvoir assister à ses obsèques. La manifestation devrait finalement se tenir en octobre ou novembre. Et pour terminer, direction Saint-Sauveur-le-Vicomte où la fête médiévale se poursuit ce samedi au château. Spectacle, animation équestre, musique ancienne, reconstitution, campement et jeux sont au programme. Un marché réunissant une soixantaine d'artisans est également proposé. L'entrée est gratuite.
2: Bonsoir à tous. L'interdiction des réseaux sociaux aux moins de 15 ans, ce n'est pas pour le 1er septembre. Le Conseil constitutionnel censure le texte. Les sages estiment que la mesure porte une atteinte disproportionnée à la liberté d'expression des plus jeunes. Emmanuel Macron charge Sébastien Lecornu d'une nouvelle rédaction de la loi pour la faire aboutir d'ici au printemps. Autre décision du Conseil constitutionnel, les sages valident la loi sur l'aide à mourir. Les griefs sur le texte de la définition du droit à l'aide à mourir jusqu'aux critères d'éligibilité pour y accéder ont tous été écartés. Le Conseil constitutionnel reconnaît le droit aux responsables d'établissements privés de refuser que la procédure d'aide à mourir se déroule dans ses locaux. La vigilance orange canicule continue de s'étendre. 83 départements, désormais tout le Grand Est est concerné. Avec cette chaleur, nos légumes meurent de soif partout en France avec la sécheresse et les restrictions d'eau. La production est en baisse. Si les producteurs risquent de perdre gros, les consommateurs, eux, vont payer plus cher. Les explications de Jean-Claude Guéhennec, vice-président de Légumes de France.
3: Et on le voit bien dans certains rayons. Il n'y a pas de tomates, il n'y a pas de salade. Moi, je vois les commentaires sur les réseaux sociaux. Oui, le kilo de tomates, il est trop cher, mais les gens ne se rendent vraiment pas compte. On est sur un marché, c'est l'offre et la demande. Quand il y a du produit, bah, automatiquement, les prix vont baisser. Quand il y a moins de produits, les prix vont augmenter. De l'ordre de combien? Je ne sais pas du tout. Je ne sais pas ce qui va se passer. Nous sommes dans une situation inédite. 2002, j'ai connu. Et là, c'est bien pire. C'est bien pire parce qu'on a la cinquième canicule et c'est valable aussi bien à Nantes qu'en Bretagne ou dans le sud de la France. Peu importe, partout.
2: Les producteurs espèrent que les centrales d'achat assoupliront leurs critères de sélection appliqués aux légumes pour pouvoir vendre le produit habituellement considéré comme trop petit ou abîmé à cause de la sécheresse. Et puis Léon Marchand à suivre au championnat d'Europe de natation. Le Français a terminé premier de sa série sur le 200 mètres papillon. Il sera aligné en demi-finale ce soir. Voilà pour l'info, excellente soirée.
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5: Le ciel sera voilé demain sur l'ensemble du territoire de la Manche, une situation qui va durer jusqu'en milieu d'après-midi où le soleil va faire son grand retour. Il devrait régner en maître dans le ciel jusqu'en soirée. Les températures demain matin, 18 degrés à Avranches, 19 à Saint-Sauveur-Village, Flamanville, 40 ans, Saint-Lô et Les Pieux, 20 degrés à Mortain, Donville-les-Bains et Cherbourg et 21 degrés dans le secteur de Saint-Lô. Dans l'après-midi, les maxis seront en baisse. Elles seront comprises entre 24 et 31 degrés. La mer sera belle à peu agitée avec un vent de secteur nord qui va souffler entre 20 et 30 km/h en rafale. Basse à 4h55, la mer sera haute à 10h02 avec un coefficient de 101. Il est en baisse.
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0: Voilà comment on s'ambiance ici pour démarrer le week-end avec Elliot et la Camisa Negra sur CFM. La radio de la Manche pour vous accompagner, que vous soyez en mode boulot encore à cette heure-ci, peut-être que vous allez bosser également demain. Il y en a qui partent en vacances aussi, attention, vous allez être nombreux et nombreuses hein, sur les routes avec ce nouveau week-end de chasser et croiser, soyez prudents bien sûr, hein, vaut mieux y aller doucement et sûrement. Dans un instant, Elena avec Capuche, dans un instant, Madcon avec Begin, et puis tout à l'heure, on viendra sur le plateau télé, et puis aussi sur le journal de 18h30. CFM, bonne soirée.
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0: TFM, c'est Kiel, belle soirée à tout le monde. Oh, c'est le retour de Madonna cette année 2026, cet été 2026 même, avec la sortie de son Confession 2. À l'intérieur de cet album, un duo avec Sabrina Carpenter. Tiens, le duo, on va se le faire d'ici quelques secondes. Break Your Love, je vous proposerai également le journal CFM avec la rédaction, c'est pour 6h30. D'abord, voici votre plateau télé tout de suite.
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2: Et sur votre plateau télé ce soir, deux équipes face à face dans un jeu, un faux prêtre recruté pour la bonne cause et puis une mère en quête des rêves de son fils. Et TF1 propose une nouvelle soirée de la famille en or avec Camille Combal à l'animation qui reçoit deux capitaines qui se connaissent bien, Laurent Ruquier et Michel Bernier. Leurs équipes vont tenter de remporter 100 000 euros pour l'association Les Apprentis d'Auteuil. Une comédie déjantée maintenant sur TMC, Christophe, avec Lucien Jean-Baptiste et Michael Youn. Le père Marc tente de récolter des fonds pour la construction d'un hôpital pour enfants en Haïti, mais il crée un groupe de musique et engage pour ça un faux prêtre ingérable.
3: On a 8 semaines pour récolter 50 000 euros.
4: Tu veux monter un groupe?
3: Oui. À partir de maintenant, tu es le père Christophe.
5: Oh, Marie, si tu savais tout le mal que l'on me fait.
6: Amen.
2: Et puis un drame plein d'espoir sur M6, La Chambre des Merveilles de Lisa Azuelos. Alexandra Lamy incarne une mère dont le fils est plongé dans le coma après un accident et elle découvre alors incarner avec tous ses rêves.
7: Ça fait 6 mois que je fais tous les jours hôpital, entrepôt, on a vu tous les spécialistes et puis rien.
8: À réaliser avant la fin du monde parce que ça va peut-être arriver plus vite que prévu.
9: Tu crois vraiment que si tu réalises tout ce qu'il y a là-dedans, on va se réveiller?
7: Je sais pas, maman.
9: Mais tu trouves que je suis folle?
7: Oui, mais ça me plaît.
2: Une famille en or sur TF1, Christophe sur TMC et puis La Chambre des Merveilles sur M6. Excellente soirée télé à tous.

0: C'est FM Séquia, 18h30. Bonne soirée, bon week-end avec le son de la radio de la Manche, avec Vita, ça fait mal, avec Temper City, Self Aware. Et voici le journal tout de suite, bonsoir.
1: Bonsoir à tous, le début du week-end du 15 août avec du monde sur les routes. On fera un point sur les prévisions de circulation pour demain. Il n'y a pas que les Français qui souffrent de la chaleur, les fruits et les légumes pâtissent aussi du manque d'eau. Leur prix risque d'augmenter sur les étals. Et puis des données personnelles, dans la nature, près de 700 000 personnes concernées après le piratage du site des impôts. La journée a été longue sur les routes pour de nombreux vacanciers aujourd'hui et ce n'est rien à côté de ce qu'attend les automobilistes demain. Bison Futé hisse son drapeau rouge dans tout le pays dans les deux sens de circulation. Il sera même noir en Auvergne-Rhône-Alpes pour les départs. Il s'agira de la pire journée de ce week-end, comme l'explique Benjamin Sirvent de Vinci Autoroute.
2: C'est vraiment la journée qui sort du lot à chaque fois quand on regarde le week-end et les prévisions trafic, et notamment parce que il se passe quelque chose le samedi qu'on n'a pas les autres jours du week-end, c'est-à-dire que les départs se font très très tôt, et quand je dis très très tôt, c'est parfois en plein milieu de la nuit. Et ensuite on a ceux qui ont préféré attendre un petit peu, qui se disent on va laisser passer la première vague, donc eux ils ne partent pas dans la nuit mais ils partent plutôt fin de matinée. C'est pour ça qu'on a des départs qui s'étalent finalement jusque tard dans l'après-midi le samedi, et qu'on a un trafic qui reste très élevé pendant de nombreuses heures, ce qui est vraiment assez rare, et ce qui explique que le drapeau noir soit sorti par Bison Futé.
1: Si vous prenez la route ce week-end, soyez prudent, vérifiez bien votre véhicule avant de partir. Le Conseil constitutionnel censure l'interdiction des réseaux sociaux aux moins de 15 ans. Les sages estiment que la mesure porte une atteinte disproportionnée à la liberté d'expression des plus jeunes. À l'origine, la mesure était censée entrer en vigueur au 1er septembre. Emmanuel Macron charge Sébastien Lecornu d'une nouvelle rédaction de la loi pour la faire aboutir d'ici au printemps. Autre décision du Conseil constitutionnel, les sages valident la loi sur l'aide à mourir. Les griefs sur le texte, de la définition du droit à l'aide à mourir jusqu'aux critères d'éligibilité, ont tous été écartés. Le Conseil constitutionnel reconnaît le droit aux responsables d'établissements privés de refuser que la procédure d'aide à mourir se déroule dans ses locaux. La vigilance orange canicule continue de s'étendre. 83 départements. Désormais, tout le Grand Est est concerné. Une baisse des températures est attendue progressivement demain sur la moitié ouest. Sur le quart sud-est, les conditions caniculaires devraient se poursuivre à minima jusqu'en début de semaine. Avec cette chaleur, nos légumes meurent de soif. Partout en France, avec la sécheresse et les restrictions d'eau qu'elle implique, la production est en baisse. Les maraîchers ont du mal à arroser les légumes d'automne, comme le chou-fleur planté en ce mois d'août. Si les producteurs risquent de perdre gros, les consommateurs, eux, vont payer plus cher. Les explications de Jean-Claude Guénec, vice-président de Légumes de France.
3: Et on le voit bien dans certains rayons, il n'y a pas de tomates, il n'y a pas de salade. Moi, je vois les commentaires sur les réseaux sociaux. Oui, le kilo de tomates, il est trop cher, mais les gens ne se rendent vraiment pas compte. On est sur un marché, c'est l'offre et la demande. Quand il y a du produit, bah, automatiquement, les prix vont baisser. Quand il y a moins de produits, les prix vont augmenter. De l'ordre de combien? Je ne sais pas du tout. Je ne sais pas ce qui va se passer. Nous sommes dans une situation inédite. 2002, j'ai connu. Et là, c'est bien pire. C'est bien pire parce qu'on a la cinquième canicule. Et c'est valable aussi bien à Nantes qu'en Bretagne ou dans le sud de la France. Peu importe, partout.
1: Les producteurs espèrent que les centrales d'achat assoupliront leurs critères de sélection appliqués aux légumes pour pouvoir vendre les produits habituellement considérés comme trop petits ou abîmés à cause de la sécheresse. La situation sur le front des incendies dans les Landes, les flammes ont déjà parcouru 1200 hectares depuis hier, 525 personnes ont été évacuées, 500 pompiers sont mobilisés, aucune habitation n'a été touchée. La plateforme en ligne des impôts victimes d'un vol de données. Plus de 678 000 particuliers et professionnels sont concernés. Des noms, des numéros de téléphone et des numéros fiscaux ont été volés. Pour Fabrice Eppelboin, spécialiste du numérique, il faut relativiser les risques.
4: Des fuites d'informations personnelles comme ça, on en a plus d'une dizaine par jour et depuis plusieurs années. Et donc fondamentalement, ces informations personnelles à votre sujet, elles s'accumulent. Ce qui fait que bah, typiquement, si vous êtes un abonné chez Free, votre IBAN, il est déjà dans la nature. Donc le fait que l'IBAN que vous donniez aux impôts soit parti dans la nature ne va pas changer grand-chose. Là, la fuite principale, qui est assez nouvelle, c'est votre revenu imposable. Donc effectivement, si vous faites partie de cette fuite et que vous avez de hauts revenus, vous avez une chance accrue typiquement d'être victime d'un cambriolage ou d'un homejacking.
1: Le ministère de l'économie précise que les usagers concernés recevront une information précisant les données susceptibles d'avoir été consultées. limitée ou extraite. Et puis Léon Marchand à suivre ce soir au championnat d'Europe de natation. Le Français a terminé premier de sa série sur le 200 mètres papillon. Il est qualifié pour les demi-finales qui se tiendront en début de soirée. Voilà pour l'essentiel de l'actualité. Passez une excellente soirée.

0: Le souvenir CFM pour démarrer le week-end, c'était Jessie J avec Price Tag. Tout, il va se passer plein de choses ici sur notre antenne pour rejoindre les 19h. On aura notamment Julien Lib avec Ota, dis-moi où. On aura aussi Vita avec Julien Doré, viens, on essaye. Restez branchés CFM, évidemment, on vous accompagne ici durant l'été, durant vos vacances, durant votre week-end, où que vous soyez, quoi que vous fassiez là dans la région. Et puis également en ligne sur CFM.fr, vous avez le petit player, notamment si vous bougez comme ça. On reste connectés. Profitez bien, kiffez bien et on se retrouve demain à partir de 16h les amis, je compte sur vous. Salut.
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1: Bonsoir à tous. L'interdiction des réseaux sociaux aux moins de 15 ans, ce n'est pas pour le 1er septembre. Le Conseil constitutionnel censure le texte. Les sages estiment que la mesure porte une atteinte disproportionnée à la liberté d'expression des plus jeunes. Emmanuel Macron charge Sébastien Lecornu d'une nouvelle rédaction de la loi pour la faire aboutir d'ici au printemps. Autre décision du Conseil constitutionnel, les sages valident la loi sur l'aide à mourir. Les griefs sur le texte de la définition du droit à l'aide à mourir jusqu'aux critères d'éligibilité pour y accéder ont tous été écartés. Le Conseil constitutionnel reconnaît le droit aux responsables d'établissements privés de refuser que la procédure d'aide à mourir se déroule dans ses locaux. La vigilance orange canicule continue de s'étendre. 83 départements, désormais tout le Grand Est est concerné. Avec cette chaleur, nos légumes meurent de soif partout en France avec la sécheresse et les restrictions d'eau. La production est en baisse. Si les producteurs risquent de perdre gros, les consommateurs, eux, vont payer plus cher. Les explications de Jean-Claude Guéhennec, vice-président de Légumes de France.
2: Et on le voit bien dans certains rayons. Il n'y a pas de tomates, il n'y a pas de salade. Moi, je vois les commentaires sur les réseaux sociaux. Oui, le kilo de tomate, il est trop cher, mais les gens ne se rendent vraiment pas compte. On est sur un marché, c'est l'offre et la demande. Quand il y a du produit, bah, automatiquement, les prix vont baisser. Quand il y a moins de produits, les prix vont augmenter. De l'ordre de combien? Je ne sais pas du tout. Je ne sais pas ce qui va se passer. Nous sommes dans une situation inédite. 2002, j'ai connu. Et là, c'est bien pire. C'est bien pire parce qu'on a la cinquième canicule. Et c'est valable aussi bien à Nantes qu'en Bretagne ou dans le sud de la France, peu importe, partout.
1: Les producteurs espèrent que les centrales d'achat assoupliront leurs critères de sélection appliqués aux légumes pour pouvoir vendre le produit habituellement considéré comme trop petit ou abîmé à cause de la sécheresse. Et puis Léon Marchand à suivre au championnat d'Europe de natation. Le Français a terminé premier de sa série sur le 200 mètres papillon. Il sera aligné en demi-finale ce soir. Voilà pour l'info, excellente soirée.

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1: Bonsoir à tous. De nombreux espoirs de médailles ce soir au championnat d'Europe de natation. La suite également des Europes d'athlétisme. Et puis, la deuxième journée de Ligue 2 ce soir, c'est l'actu sport de ce vendredi. L'équipe de France de natation à la chasse aux médailles ce soir au centre aquatique de Saint-Denis. Pour cette cinquième soirée des championnats d'Europe, les hostilités démarreront avec la finale du 100 mètres d'eau femmes et la jeune Marie-Ambre Molu qui a signé le meilleur temps sur les séries et pourra capitaliser sur sa médaille d'argent obtenue hier sur le 50 mètres d'eau. On suivra aussi sur cette même course Pauline Mathieu, troisième des séries. Plus tard dans la soirée, Johan Endoy-Brouard sera au départ de la finale 50 mètres d'eau hommes. Et puis les tricolores aussi attendus au tournant sur le 4x100 mètres nage libre mixte. À suivre aussi dans les bassins, Léon Marchand bien sûr, à l'assaut des demi-finales du 200 mètres papillon. Ce matin lors des séries, le Français s'est qualifié tout en contrôle en terminant premier de la course. Lui qui pourrait d'ici la finale battre le record du monde sur la distance. Moins d'espoir mais des chances quand même de médailles au championnat d'Europe d'athlétisme à Birmingham, notamment sur la finale du 800 mètres féminin avec Anaïs Bourgoin et Clara Lieberman. On suivra aussi la finale du 10 000 mètres femmes avec Alessia Zarbo, puis la finale du disque et l'inépuisable Mélina Robert-Michon, 47 ans. A noter que le relais 4x400 mètres homme a été disqualifié pour la finale prévue ce soir. Jimmy Soudril a mordu à plusieurs reprises le couloir intérieur lors de la demi-finale où l'équipe de France avait terminé deuxième. Un mot de foot, la deuxième journée de Ligue 2 au programme ce soir avec à nouveau un multiplex de 9 matchs à 20h45 à l'affiche notamment Annecy-Rodez, Laval-Nantes, Red Star-Sochaux et Saint-Étienne-Clermont. Foot toujours, mais sur le marché des transferts, cette fois le PSG a trouvé un accord avec l'Ajax d'Amsterdam pour le transfert de Mika Götze. L'ailier belge pourrait rejoindre Paris contre 55 millions d'euros. Un nouveau renfort offensif après Marnes Akliouš arrivé au début du mois et le champion du monde Ferran Torres dont la signature est imminente. Bonne soirée.
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1: Bonsoir à tous. L'interdiction des réseaux sociaux aux moins de 15 ans, ce n'est pas pour le 1er septembre. Le Conseil constitutionnel censure le texte. Les sages estiment que la mesure porte une atteinte disproportionnée à la liberté d'expression des plus jeunes. Emmanuel Macron charge Sébastien Lecornu d'une nouvelle rédaction de la loi pour la faire aboutir d'ici au printemps. Autre décision du Conseil constitutionnel, les sages valident la loi sur l'aide à mourir. Les griefs sur le texte de la définition du droit à l'aide à mourir jusqu'aux critères d'éligibilité pour y accéder ont tous été écartés. Le Conseil constitutionnel reconnaît le droit aux responsables d'établissements privés de refuser que la procédure d'aide à mourir se déroule dans ses locaux. La vigilance orange canicule continue de s'étendre. 83 départements, désormais tout le Grand Est est concerné. Avec cette chaleur, nos légumes meurent de soif partout en France avec la sécheresse et les restrictions d'eau. La production est en baisse. Si les producteurs risquent de perdre gros, les consommateurs, eux, vont payer plus cher. Les explications de Jean-Claude Guéhennec, vice-président de Légumes de France.
2: Et on le voit bien dans certains rayons. Il n'y a pas de tomates, il n'y a pas de salade. Moi, je vois les commentaires sur les réseaux sociaux. Oui, le kilo de tomates, il est trop cher, mais les gens ne se rendent vraiment pas compte. On est sur un marché, c'est l'offre et la demande. Quand il y a du produit, bah, automatiquement, les prix vont baisser. Quand il y a moins de produits, les prix vont augmenter. De l'ordre de combien? Je ne sais pas du tout. Je ne sais pas ce qui va se passer. Nous sommes dans une situation inédite. 2002, j'ai connu. Et là, c'est bien pire. C'est bien pire parce qu'on a la cinquième canicule et c'est valable aussi bien à Nantes qu'en Bretagne ou dans le sud de la France. Peu importe, partout.
1: Les producteurs espèrent que les centrales d'achat assoupliront leurs critères de sélection appliqués aux légumes pour pouvoir vendre le produit habituellement considéré comme trop petit ou abîmé à cause de la sécheresse. Et puis Léon Marchand à suivre au championnat d'Europe de natation. Le Français a terminé premier de sa série sur le 200 mètres papillon. Il sera aligné en demi-finale ce soir. Voilà pour l'info, excellente soirée.

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1: Bonsoir à tous, la vigilance orange canicule sur tout le pays. 83 départements sont en alerte. Le Grand Est est concerné jusqu'à demain au moins. 36 à 37 degrés attendus au meilleur de la journée avant l'arrivée des orages dimanche. Avec cette chaleur, nos légumes meurent de soif. Partout en France, la production est en baisse suite au manque d'eau. Les producteurs risquent de perdre gros. Les consommateurs, eux, vont sûrement payer plus cher. Les explications de Jean-Claude Guéhenneg, vice-président de Légumes de France.
2: Et on le voit bien dans certains rayons, il n'y a pas de tomates, il n'y a pas de salade. Moi, je vois les commentaires sur les réseaux sociaux. Oui, le kilo de tomates, il est trop cher, mais les gens ne se rendent vraiment pas compte. On est sur un marché, c'est l'offre et la demande. Quand il y a du produit, bah, automatiquement, les prix vont baisser. Quand il y a moins de produits, les prix vont augmenter. De l'ordre de combien? Je ne sais pas du tout. Nous sommes dans une situation inédite parce qu'on a la cinquième canicule et c'est valable aussi bien à Nantes qu'en Bretagne ou dans le sud de la France. Peu importe, partout.
1: Les producteurs espèrent que les centrales d'achat assoupliront leurs critères de sélection appliqués aux légumes pour pouvoir vendre les produits habituellement considérés comme trop petits ou abîmés à cause de la sécheresse. À la une également, deux personnes emportées par une coulée de boue en Haute-Savoie. Les faits ont eu lieu ce vendredi après-midi, de nouveau à Sixt-Fer-à-Cheval. Une randonneuse était décédée la semaine dernière dans des circonstances similaires. Ici, un groupe de 7 personnes a été surpris après d'importants orages. Ils pratiquaient le canyoning sans être encadrés. Une enquête a été ouverte, le site fermé lui préventivement. On finit avec les championnats d'Europe. Johan Ndoye-Brouard a terminé 7e de la finale du 50 mètres d'eau. De son côté, Léon Marchand s'est qualifié facilement pour la finale du 200 mètres papillon. Ambre Marie Molu et Pauline Mailleux se sont qualifiés sur le 100 mètres. Et puis, la suite des championnats d'Europe d'athlétisme en Grande-Bretagne. Côté français, 4 finales ce soir, notamment Mélina Robert-Michon en lancée de disque à 21h30. Sur le 800 mètres féminin, Anaïs Bourgoin et Clara Lieberman s'est lanceront, elles, à 22h45. Voilà. Bon week-end à tous.

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1: Bonsoir à tous. La vigilance orange canicule sur tout le pays. 83 départements sont en alerte. Le Grand Est est concerné jusqu'à demain au moins. 36 à 37 degrés attendus au meilleur de la journée avant l'arrivée des orages dimanche. Avec cette chaleur, nos légumes meurent de soif. Partout en France, la production est en baisse suite au manque d'eau. Les producteurs risquent de perdre gros. Les consommateurs, eux, vont sûrement payer plus cher. Les explications de Jean-Claude Guéhennec, vice-président de Légumes de France.
2: Et on le voit bien dans certains rayons, il n'y a pas de tomates, il n'y a pas de salade. Moi, je vois les commentaires sur les réseaux sociaux. Oui, le kilo de tomates, il est trop cher, mais les gens ne se rendent vraiment pas compte. On est sur un marché, c'est l'offre et la demande. Quand il y a du produit, bah, automatiquement, les prix vont baisser. Quand il y a moins de produits, les prix vont augmenter. De l'ordre de combien, je ne sais pas du tout. Nous sommes dans une situation inédite, parce qu'on a la cinquième canicule, et c'est valable aussi bien à Nantes qu'en Bretagne ou dans le sud de la France. Peu importe, partout.
1: Les producteurs espèrent que les centrales d'achat assoupliront leurs critères de sélection appliqués aux légumes pour pouvoir vendre les produits habituellement considérés comme trop petits ou abîmés à cause de la sécheresse. À la une également, deux personnes emportées par une coulée de boue en Haute-Savoie. Les faits ont eu lieu ce vendredi après-midi, de nouveau à Sixte-Fer à cheval. Une randonneuse était décédée la semaine dernière dans des circonstances similaires. Ici, un groupe de 7 personnes a été surpris après d'importants orages. Ils pratiquaient le canyoning sans être encadrés. Une enquête a été ouverte, le site fermé lui préventivement. On finit avec les championnats d'Europe. Johan Ndoye-Brouard a terminé 7e de la finale du 50 mètres d'eau. De son côté, Léon Marchand s'est qualifié facilement pour la finale du 200 mètres papillon. Ambre Marie Molu et Pauline Mailleux se sont qualifiés sur le 100 mètres. Et puis, la suite des championnats d'Europe d'athlétisme en Grande-Bretagne. Côté français, 4 finales ce soir, notamment Mélina Robert-Michon en lancée de disque à 21h30. Sur le 800 mètres féminin, Anaïs Bourgoin et Clara Lieberman s'est lanceront, elles, à 22h45. Voilà. Bon week-end à tous.

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2: Bonsoir à tous. La vigilance orange canicule sur tout le pays. 83 départements sont en alerte. Le Grand Est est concerné jusqu'à demain au moins. 36 à 37 degrés attendus au meilleur de la journée avant l'arrivée des orages dimanche. Avec cette chaleur, nos légumes meurent de soif. Partout en France, la production est en baisse suite au manque d'eau. Les producteurs risquent de perdre gros. Les consommateurs, eux, vont sûrement payer plus cher. Les explications de Jean-Claude Guéhennec, vice-président de Légumes de France.
3: On le voit bien. Dans certains rayons, il n'y a pas de tomates, il n'y a pas de salade. Moi, je vois les commentaires sur les réseaux sociaux. Oui, le kilo de tomates, il est trop cher, mais les gens ne se rendent vraiment pas compte. On est sur un marché, c'est l'offre et la demande. Quand il y a du produit, bah, automatiquement, les prix vont baisser. Quand il y a moins de produits, les prix vont augmenter. De l'ordre de combien, je ne sais pas du tout. Nous sommes dans une situation inédite parce qu'on a la cinquième canicule et c'est valable aussi bien à Nantes qu'en Bretagne ou dans le sud de la France. Peu importe, partout.
2: Les producteurs espèrent que les centrales d'achat assoupliront leurs critères de sélection appliqués aux légumes pour pouvoir vendre les produits habituellement considérés comme trop petits ou abîmés à cause de la sécheresse. À la une également, deux personnes emportées par une coulée de boue en Haute-Savoie. Les faits ont eu lieu ce vendredi après-midi, de nouveau à Sixt de Fer à Cheval. Une randonneuse était décédée la semaine dernière dans des circonstances similaires. Ici, un groupe de 7 personnes a été surpris après d'importants orages. Ils pratiquaient le canyoning sans être encadrés. Une enquête a été ouverte, le site fermé lui préventivement. On finit avec les championnats d'Europe. Johan Ndoye Brouard a terminé 7e de la finale du 50 mètres d'eau. De son côté, Léon Marchand s'est qualifié facilement pour la finale du 200 mètres papillon. Ambre Marie Molu et Pauline Mailleux se sont qualifiés sur le 100 mètres. Et puis la suite des championnats d'Europe d'athlétisme en Grande-Bretagne. Côté français, 4 finales ce soir, notamment Mélina Robert-Michon en lancée de disque à 21h30. Sur le 800 mètres féminin, Anaïs Bourgoin et Clara Liberman s'élanceront, elles, à 22h45. Voilà, bon week-end à tous.

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1: Bonsoir à toutes et à tous. Les fortes chaleurs à la une. La vigilance orange canicule continue de s'étendre. 83 départements sont concernés aujourd'hui. Tout le Grand Est est ciblé. Une baisse des températures est attendue progressivement ce samedi sur la moitié ouest. Sur le quart sud-est, les fortes chaleurs devraient perdurer jusqu'en début de semaine. Dans les Landes, le feu reste actif. Plus de 1300 hectares ont brûlé. Un hélicoptère australien Chinook a été utilisé contre l'incendie. Il peut larguer 11 tonnes d'eau en une seule rotation. Dans le Pas-de-Calais, le feu est fixé selon les pompiers. Près de 200 hectares ont brûlé. Et prudence avec la sécheresse. Certains lacs et cours d'eau se retrouvent à sec. Conséquence, des obus et des grenades des Première et Seconde Guerres mondiales refont surface. Dans les Vosges, une bombe au phosphore a dû être neutralisée aujourd'hui à Ramonchamp. Avant cela, des obus ont été découverts proche de Gérardmer. En cas de découverte de ce type d'armes, il ne faut pas les toucher et contacter les secours ou votre mairie. Les suites de l'attaque informatique contre la Direction générale des finances public. Selon Bercy, des données ont bien été piratées. Quelques centaines de milliers d'usagers sont quand même concernés, particuliers comme professionnels. Un bilan consolidé doit être communiqué prochainement selon l'institution. Les sports pour terminer, pas mal de choses au programme. Déjà sur les championnats d'Europe d'athlée, pas de médaille sur le 800 mètres féminin à Birmingham. Anaïs Bourgoin et Clara Lieberman terminent toutes les deux aux dernières places. Pas d'exploit non plus sur le disque pour Mélina Robert-Michon qui s'arrête à la 9e place après 3 lancers. En natation à Paris, Léon Marchand, lui, s'est qualifié facilement pour la finale du 200 mètres papillon. Ambre-Marie Mollu et Pauline Maillot se sont qualifiées sur le 100 mètres. Des finales qui auront lieu ce samedi soir. Et puis, en Ligue 2, ici, Reims et Dunkerque ont fait match nul 3 partout sur la deuxième journée. Dijon a perdu 1-0 à domicile contre Pau. Laval l'a emporté 2-1 sur Nantes et les Verts ont gagné 3-1 contre Clermont. 0-0 pour Grenoble contre Metz. Même chose entre le Red Star et Sochaux. Bon week-end à tous.

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1: Bonsoir à toutes et à tous. Les fortes chaleurs à la une. La vigilance orange canicule continue de s'étendre. 83 départements sont concernés aujourd'hui. Tout le Grand Est est ciblé. Une baisse des températures est attendue progressivement ce samedi sur la moitié ouest. Sur le quart sud-est, les fortes chaleurs devraient perdurer jusqu'en début de semaine. Dans les Landes, le feu reste actif. Plus de 1300 hectares ont brûlé. Un hélicoptère australien Chinook a été utilisé contre l'incendie. Il peut larguer 11 tonnes d'eau en une seule rotation. Dans le Pas-de-Calais, le feu est fixé selon les pompiers, près de 200 hectares ont brûlé. Et prudence, avec la sécheresse, certains lacs et cours d'eau se retrouvent à sec. Conséquence, des obus et des grenades des Première et Seconde Guerres mondiales refont surface. Dans les Vosges, une bombe au phosphore a dû être neutralisée aujourd'hui à Ramonchamp. Avant cela, des obus ont été découverts proche de Gérardmer. En cas de découverte de ce type d'armes, il ne faut pas les toucher et contacter les secours ou votre mairie. À les suites de l'attaque informatique contre la Direction générale des finances publiques, selon Bercy, des données ont bien été piratées. Quelques centaines de milliers d'usagers sont quand même concernés, particuliers comme professionnels. Un bilan consolidé doit être communiqué prochainement selon l'institution. Les sports pour terminer, pas mal de choses au programme. Déjà sur les championnats d'Europe d'athlée, pas de médaille sur le 800 mètres féminin à Birmingham. Anaïs Bourgoin et Clara Lieberman terminent toutes les deux aux dernières places. Pas d'exploit non plus sur le disque pour Mélina Robert-Michon qui s'arrête à la 9e place après 3 lancers. En natation à Paris, Léon Marchand lui s'est qualifié facilement pour la finale du 200 mètres papillon. Ambre Marie Mollu et Pauline Maillot se sont qualifiées sur le 100 mètres. Des finales qui auront lieu ce samedi soir. Et puis en Ligue 2, ici, Reims et Dunkerque ont fait match nul 3 partout sur la deuxième journée. Dijon a perdu 1-0 à domicile contre Pau. Laval l'a emporté 2-1 sur Nantes et les Verts ont gagné 3-1 contre Clermont. 0-0 pour Grenoble contre Metz. Même chose entre le Red Star et Sochaux. Bon week-end à tous.

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1: Bonsoir à toutes et à tous. Les fortes chaleurs à la une. La vigilance orange canicule continue de s'étendre. 83 départements sont concernés aujourd'hui. Tout le Grand Est est ciblé. Une baisse des températures est attendue progressivement ce samedi sur la moitié ouest. Sur le quart sud-est, les fortes chaleurs devraient perdurer jusqu'en début de semaine. Dans les Landes, le feu reste actif. Plus de 1300 hectares ont brûlé. Un hélicoptère australien Chinook a été utilisé contre l'incendie. Il peut larguer 11 tonnes d'eau en